Contes de Della Garrone. Bernat Berger, Lou Bernat Kuntaire.

Il n'en restait plus qu'un, et c'était celui-là. Un port du Nord, ça plaît, surtout quand on n'y est pas. Ça fait qu'on voudrait y être, ça fait qu'on ne sait pas bien s'il faut se taper le poète ou se taper la putain.

La bise avait ce soir des fragrances poivrées qui chatouillent, qui picotent le cœur des jouvencelles. Dans leur triste habit noir, les garçons fraîchement diplômés sifflaient des gueuses et boudaient la vitelle, leur langoureux regard de mâles émasculés.

dans le coin le plus sombre de la pièce bondée. Un bel âtre aux yeux clairs à vous tourner l'essence entretenait le nombre d'un, ces courtisanes attirées par d'improbables espoirs de romance et d'histoires incroyables en contes insensés. Il berçait les mignonnes avides de sornettes, mais notre

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L'église archipestrale de Santa Maria de Morella, c'est un des plus admirables exemples d'architecture religieuse de la communauté valencienne. Hors mur, nous trouverons les arcs d'un aqueduc et du chemin de Forcall. Nous découvrirons aussi avec l'ensemble d'édifications de l'usine Giner, fabrique Giner, construit et bâti au siècle XIX. Morella offre aussi la possibilité de pouvoir organiser des intéressantes et très curieuses excursions sans sortir du terme municipal, de pouvoir contempler les peintures rupestres de Morella la Vella, de visiter aussi l'ermite de la Mare de Déu de Roser, un endroit très pittoresque de Chiva. Et par, dernièrement, on peut, disons si on aime ça, pénétrer dans de la forêt de Pérelolas, on peut jouir d'une très délicate et très merveilleuse journée au plein air, que c'est une chose qui nous manque beaucoup de personnes.

ans, après Thierry, entre Abocas et les Vescoves de Vienne-Romain, nous brindent de la possibilité d'admirer l'un des ensembles les plus importants de l'art rupestre de la province de Levant. Une visite au prochain musée de la Valtorte nous aidera à connaître à fond cet intéressant légat culturel qu'il y a eu dans cette région. C'est vrai, c'est des endroits, disons, qui ont été peuplés de la plus remote antiquité, puisque des traces et des vestiges nous ont resté toujours présents à l'époque actuelle. Bien sûr, il y a ces fameuses époques où, au Moyen-Âge, Catalans et Aragonais sont descendus vers le sud pour élargir le territoire de la couronne. Cette résistance qui ont opposé, disons, les territoires musulmans de Levant, de Castelló, de Valencia, d'Alacant, mais évidemment, la vie est comme ça. Il y a toujours un gagnant et un perdant, mais les vestiges ont resté énormes, quantité énorme de vestiges qui ont resté. Un esprit plus gai, plus vivant, peut-être aussi. Pas cet esprit, disons, qu'on connaît, ces régions, disons, que ces anciens royaumes musulmans, l'Espagne. C'est inverse. On voit dans les endroits qui ont resté toujours musulmans, et on voit une espèce de fétisme, une espèce de vie, et comme ça, on ne cherche pas. Par contre, ces territoires ibériques, dont il y a un savoir-vivre beaucoup plus amusant, les gens, ils sont beaucoup plus gais. Les gens, ils vivent. Donc, est-ce que c'est le soleil? Ça m'étonne, parce que dans tous ces pays, il y a énormément de soleil. Et dans des pays plus que, disons, du côté de chez nous, au pays valencien. Mais c'est pas, ça doit être l'air, l'ensemble de l'air, la montagne, plus verdoyant, tout ça, donc, ce qui fait que, bon, on est beaucoup plus ouvert, beaucoup plus gai, beaucoup, on aime bien recevoir les gens. Mais attention, j'ai toujours dit une chose, on reçoit, mais on n'aime pas que, disons, on ne nous accepte pas comme nous sommes. C'est peut-être grave, mais c'est comme ça.

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Ma feb, un diré, bien sûr, 575 persones, c'est de petits villages, mais il faut voir la vie, disons, active comme mène. Les festivités, les fêtes, les processions, on attend toujours ça avec impatience. Et d'une façon générale, bien sûr, on a des fêtes patronales bien précises, mais le fait de pouvoir aller à 5 ou 4 kilomètres dans la fête dans notre village, ça nous comble déjà un espace dans le mois ou dans l'année. Et si on a 10, 12 ou 15 villages tout autour, donc vous imaginez, ça fait 15 fêtes différentes avec celle du village à proprement dite. Bon, vous me direz, bien sûr, les gens ne sont pas toujours en fête, les gens y travaillent, ils sont actifs, ils ont un climat qui est très bon, mais ils ont une situation du terrain, le terrain dans lequel ils sont bâtis, ce village est un peu abrupt, est un peu rude comme terre, comme paysage. Mais c'est magnifique parce que le temps était splendide. Le miel, croyez-moi que c'est très bon dans ces régions-là. Bon, le miel est toujours bon dans toutes les régions. Vous me direz, mais enfin, là, c'est peut-être... Ça peut être un accent valencien, ce miel. Alors, un arôme du pays qui est tout à fait pas la même chose que les autres. Croyez-moi, je suis connaisseur, pas en miel, mais un accent valencien.

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Donc voilà, c'est quelque chose, je vous ai dit, les vestiges, les traces disons, de civilisations du passé, ils sont très présentes dans cette région. C'est assez curieux, vous me direz, parce qu'avec avec son aspect un peu, disons, rude comme paysage, on se dit que peut-être l'ensemble des gens, ils préféraient plutôt ces zones. Mais enfin, à l'époque, c'était pas comme les gens d'aujourd'hui. On aime que la plage, on aime que les grandes plaines à côté de la mer, on aime se dorer toute la journée, pratiquement, sur cette mer, sous le soleil dans cette mer méditerranéenne. Et à l'époque, peut-être, ils avaient d'autres choses à faire que ça. C'est pour ça qu'ils habitaient dans des grottes qui étaient un peu vers l'intérieur.

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Doncs voilà, si vos anem dans cette région, vous êtes dans un cadre merveilleux, un paysage extraordinaire. La cuisine est très bonne, le climat est merveilleux, le climat est vraiment extraordinaire aussi. Et vous avez en plus la possibilité de pouvoir visiter tous ces vestiges du passé. Bien sûr, les grottes préhistoriques, les petits rupestres, toutes ces choses-là. En plus, vous êtes aussi dans une région qui est pleine à foison des vestiges des châteaux du Moyen-Âge, des remparts, des villages fortifiés. Beaucoup de villages ont été créés à l'époque musulmane. On les reconnaît facilement par ces ruelles bien étroites qui grimpent, disons, vers le sommet de la colline où il y avait un château, où il y avait une tour de défense à l'époque. Et donc, voilà, il y a de l'eau qui jaillit partout dans les fonds de vallée. Donc, vous voyez, on comprend que ces gens-là, donc, eux choisissent ces régions-là pour vivre, pour se, disons, installer définitivement. Mais enfin, vous allez voir, et en plus, je vous dis, il y a les fêtes. Donc, qu'est-ce que vous faites ici? Il faut aller visiter cette région de Tirig, cette région de Maestrat, parce que, croyez-moi, ça vaut la peine. Charger comme il est d'histoire, charger comme il est des vestiges du passé, c'est quelque chose de vraiment introuvable. Un peu, disons, aussi près, parce que très souvent, des fois, on fait des milliers de kilomètres, bien sûr, on voit des choses extraordinaires, mais parfois, en faisant uniquement 800 kilomètres, ou même pas 700 kilomètres, on arrive à voir des choses merveilleuses aussi.

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2: Nous nous trouvons aujourd'hui devant une demeure absolument magnifique qui s'appelle le château de Bessoni et c'est en présence de ses deux propriétaires.
3: Bien, Philippe Pierre,
4: Christophe Boffetti.
3: Nous sommes propriétaires de ce monument. Sa notoriété est due à l'arrestation du maréchal Ney qui est venu s'y réfugier. Donc, bon, c'est sa valeur historique.
4: C'est un petit peu le hasard des choses qui nous a amené ici parce qu'on a acheté le château à une amie et on s'est raccroché au maréchal Ney. Mais c'est vrai qu'on n'était pas fan de Napoléon au départ.
3: Il était donc un des plus grands maréchaux de Napoléon, surnommé le brave des braves, au même titre que Murat, qui est d'ailleurs natif du Lot. Alors, ce qui est intéressant ici, et ce que l'on commente, c'est le caractère pittoresque de son arrestation. C'est-à-dire, ce qui s'est passé, c'est que, bon, il était ici, croyant être en sécurité, et il se trouve que dans les jours qui ont suivi, Madame de Bessoni a reçu l'une de ses voisines. Et alors, on savait de notoriété que Madame de Bessoni avait un lien de famille avec le maréchal Ney, mais enfin, c'était bon. Et lorsqu'elle est rentrée chez elle, le fils connaissait le nouveau préfet du Cantal, à Aurillac, donc il va le trouver, lui dit, vous savez, le maréchal Ney, il est là, hein, au château de Bessoni. 15 gendarmes sont arrivés dans les jours qui ont suivi, donc le 3 août au matin. On vient vous arrêter, mais on n'arrête pas un homme comme moi, le préfet Locard est un coquin. Arrivé à Paris, il est interrogé par le préfet de police de Paris et on lui fait rapidement un procès. Et le 6 au soir, le 6 décembre au soir, on lui annonce qu'il va être fusillé dans l'heure qui suit. Et on le met le long d'un mur et on l'exécute. Alors il y a la fameuse phrase, tiens, visez bien droit au cœur, etc., qui est un petit peu une légende, mais enfin qui est à peu près ce qu'il a dit. Le maréchal sera réhabilité sous Louis-Philippe. Voilà, pour ce qui est de ce lieu qui rend hommage au maréchal Ney. Bon, il n'y a pas très longtemps, un jeune couple venu de Slovaquie, et elle nous a dit être passionnée complètement de Napoléon, à telle enseigne qu'elle avait d'ailleurs sur ses bras des tatouages de Napoléon sur son rocher à l'île d'Elbe. Donc, c'est assez fascinant, et elle disait qu'elle passait partout où il y avait ou des maréchaux ou un événement lié à l'époque napoléonienne.
2: Merci vraiment beaucoup pour cette visite extraordinaire. 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
1: Ok, une application où tout le monde peut participer.
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0: dire comment vous avez atterri à la Comédie de la Roseraie.
1: Du coup, moi, je suis en études de communication, plus précisément internationale, et je voulais vraiment faire quelque chose dans la culture, quelque chose de... Oui, qui changerait un peu de ce qu'on pourrait penser de la communication dans un premier lieu. Et j'ai postulé à Roseraie parce que le théâtre avait l'air super. J'ai eu l'occasion d'échanger avec le directeur de Comédie. Ça s'est super bien passé. Et heureusement, bah, il m'a pris. Donc maintenant, je suis là pour rester, j'espère.
2: Alors moi, c'est un parcours assez similaire à celui de Louise, vu que moi, j'ai toujours été vraiment hyper passionnée par la culture et par le théâtre. J'y vais depuis très longtemps. Et donc, actuellement, en études de communication à Ozen, en BTS, je voulais vraiment faire de ce stage une expérience pour moi dans le théâtre, dans la culture. Ça me gênait avec le cinéma, mais bon, le théâtre gagne toujours. Et donc, moi, je ne connaissais pas du tout avant la Comédie de la Roseraie. C'est donc sur un centre de mes recherches que j'ai trouvé. Et donc, voilà, ça m'a paru être un théâtre plutôt comment dire assez familial si je puis dire et où est-ce qu'on s'y plaît bien quoi. Donc j'ai postulé, j'ai été prise, du merci.
0: Et voilà. C'est quoi du coup votre rôle dans la Comédie de la Roseraie? Qu'est-ce que vous, une journée typique entre guillemets?
2: Alors il n'y a pas de journée typique puisqu'on fait tous les jours des trucs différents, mais Louise elle est plus axée communication digitale comment dire sur un peu internet etc. Ouais.
1: Moi je suis plus je m'axe plus sur les campagnes digitales avec tous les outils possibles, et Manel elle fait plus tout ce qui est les visuels.
2: Moi je suis très dans le graphique, récemment je fais beaucoup de vidéos pour les réseaux sociaux, donc moi je m'occupe vraiment de la notoriété digitale, un peu comme Louise, mais moi c'est davantage axé réseaux sociaux, graphisme, et voilà.
0: Et du coup qu'est-ce qu'on peut avoir à la Comédie de la Roseraie cette semaine comme représentation?
1: Alors cette semaine en tout public du moins, on peut avoir Ma femme ne veut pas, qui est une pièce de Samir Hamdani, donc qui se joue le jeudi, vendredi et samedi.
2: Et ensuite, en jeune public, donc pour les enfants, on a donc ce week-end une comédie musicale qui s'intitule Léo et les animaux enchantés. Donc c'est l'histoire d'un petit garçon un petit peu rebelle qui veut un peu braver les interdits de ses parents et aller voir les animaux. Donc c'est pour les enfants de 1 à 5 ans, donc un public assez jeune, et ça se tiendra aux alentours de 10h30. Voilà, ensuite pour un peu plus grand, toujours ce week-end, on a aussi Nos amis les dragons. Donc ça parle donc de dragons, comme on en a dit. Et donc c'est pour les plus grands de 3 à 8 ans, et ce sera à 16h ce week-end.
0: Et pour la semaine prochaine, est-ce qu'il y a des programmations?
1: Alors, semaine prochaine, oui. Du coup, en programmation adulte, il y aura La thérapie de la connerie, qui est une pièce de Xavier Matt, qui est une pièce très rigolote que je vous conseillerais d'aller voir sans la spoiler, qui se jouera du coup samedi 10. Voilà.
2: Et ensuite, pour la semaine suivante, en tant que jeune public, on aura Le tour du monde du doudou Nono. Donc c'est le week-end prochain à 10h30, c'est pour un public assez jeune, donc de 1 à 5 ans encore une fois. Et donc ça va parler d'un joli voyage entre un enfant et sa peluche. Puis on a pour l'un peu plus grand L'île aux chansons, donc de 4 à 10 ans. Un peu plus long celui-ci, 50 minutes. Et donc on va un petit peu replonger dans toutes les chansons de notre enfance. Ce sera à 16h et ce sera joué par Francis Coulot.
0: Et est-ce que vous avez une pièce de théâtre que coup de cœur entre cette semaine et la semaine prochaine?
1: Entre cette semaine et la semaine prochaine, bah, j'ai eu l'occasion de voir un peu La thérapie de la connerie, et c'est vrai que c'est une pièce qui m'a beaucoup plu. C'est une pièce qui est très très rigolote, vraiment extrêmement rigolote. Je l'ai vue plusieurs fois et à chaque fois ça m'a, enfin oui, c'était vraiment bien. Et après en jeune public, Le tour du monde de Doudou.
2: J'allais dire pareil, ouais.
1: Ouais,
2: c'est un joli voyage entre un enfant et sa peluche, comme je l'ai dit. Donc franchement, ça peut être vraiment pas mal. Je vous le conseille.
0: Ok. Et est-ce qu'il y a des ateliers théâtre à la Comédie de la Roseraie?
1: Alors on offre des stages de théâtre, d'improvisation, principalement pendant les vacances. Et tous les lundis, ou deux lundis par mois, en fonction du mois et des vacances qui sont là, du coup, il y a le Roseraie Comedy Club, où les gens peuvent venir s'essayer à l'improvisation. Les places sont à 15€. Il y a toujours trois comédiens assez renommés. Donc c'est quand même intéressant d'y aller. Et puis après, si vous voulez tenter un petit peu votre chance à faire rire le public, c'est à votre tour.
2: Sachant qu'il n'y a pas de niveau. Hein. Tout le monde

0: Il peut y aller amateur, expert, franchement, il n'y a aucune pression. Ni au niveau, ni rien.
1: Et vous l'avez tenté, vous, ce...
2: Non. Non, non.
0: C'est un stagiaire.
2: Voilà.
1: On ne sait jamais, hein, c'est l'occasion.
0: C'est vrai, il faudrait qu'on s'essaye, hein, Louise.
2: On essaiera la semaine prochaine, voilà. C'est parti.
0: On est nombreux.
1: Que la comédie de la Roseraie s'exporte autre part?
2: Alors, en fin septembre, nous allons ouvrir la comédie d'Albi. Donc, à Albi, comme le nom l'indique. Qui sera aussi dirigé par Mehdi Sarsoub et qui va proposer une programmation assez similaire, donc tout public et enfants répartis sur les week-ends, les vacances. Et oui, c'est déjà pas mal.
1: Oui, c'est bien.
2: C'est oui. Gros quand même.
0: Nouvel établissement.
2: Et voilà.
0: Donc voilà, nouveau des nombreux, toujours encore une fois.
2: Ça va être vraiment super.
0: Ouais.
1: Est-ce que tu as une question?
3: Oui, une question tout simplement personnelle. Bon, vous êtes. Vous n'êtes plus lycéenne ni collégienne, mais est-ce qu'au lycée et au collège, vous avez eu l'occasion de jouer des pièces de théâtre, du Molière ou des choses comme ça?
0: Alors moi, j'ai fait du théâtre pendant 3 ans, lorsque j'étais au collège, parce qu'il y en avait un atelier de théâtre. Après, j'y suis allée beaucoup, parce que, comme j'ai dit, j'ai été beaucoup au théâtre, que ce soit pour des classiques ou pour des pièces plutôt récentes, notamment de la Cité, j'y ai été beaucoup. Au collège, j'en ai fait beaucoup avec mes professeurs, donc j'ai toujours eu ce goût du théâtre et de la comédie, plus particulièrement, et de faire rire les gens, et le fait d'avoir un public qui vous écoute et qui a soif, justement, de divertissement, donc je trouve ça vraiment magnifique, quoi, comme expérience.
3: Qui est quelque chose de beaucoup plus réel par rapport au cinéma.
0: C'est ça, ouais, il y a beaucoup plus de proximité finalement. Et je trouve ça vraiment important qu'on continue d'aller au théâtre et qu'on continue de nourrir cette industrie, parce que finalement, malgré le cinéma et le streaming, c'est triste, mais ça commence un peu à se mouvoir.
3: Oui, mais même le spectateur, il s'identifie un petit peu aux acteurs.
0: C'est ça, ouais.
3: C'est ça surtout qui est très intéressant, quoi. Mm.
1: Et c'est quoi la chose la plus dure quand on joue?
0: Alors pour moi, parce que moi je dirais ce serait, comment dire, de capter l'attention par la parole, parce que finalement c'est un travail d'éloquence, le théâtre. Et donc je dirais que pour moi, lorsque j'en ai fait, après j'étais beaucoup plus jeune que maintenant, mais j'aurais dit plutôt vraiment capter avec la parole. C'est la chose la plus compliquée, parce qu'il faut savoir placer sa voix, sa langue quand on parle notamment. Et voilà, j'aurais vraiment dit que l'éloquence, c'est un problème majeur pour moi.
1: Et toi, Louise, tu fais un peu de théâtre?
2: J'ai fait un peu de théâtre du coup au collège. Après, j'ai plus l'occasion d'en faire, malheureusement. Moi, j'étais dans une ville un peu plus petite. C'était un peu compliqué de rentrer dans le théâtre, dans la ville la plus proche, la grande ville la plus proche. Mais ouais, j'en ai fait au collège, j'avais adoré, c'était super. J'en ai fait au lycée, on a monté une comédie musicale. C'est pas vraiment du théâtre, mais il y avait un peu cette idée de jouer sur scène face à un public. C'est toujours des expériences qui m'ont énormément marqué, que j'ai adoré faire. Et du coup, là, quand l'occasion s'est présentée, je voulais un peu me diriger vers le théâtre. Du coup, un peu comme Manel a dit. Et oui, mais c'est vrai que le théâtre, c'est tellement... Il y a un lien avec le public, c'est un moment à part, en fait, dans la semaine, dans la journée. Et je trouve ça vraiment super, personnellement.
3: Et puis la comédie, c'est quand même quelque chose à part. Et c'est très difficile d'écrire des pièces. Et le public, il ne rit pas au même moment suivant les soirs, quoi, ça aussi. Quoi.
2: Oui, bah ça, c'est... Je pense que c'est un truc qu'il faut apprendre à gérer si on veut faire de la comédie. C'est qu'on ne pourra pas prédire quand le public va rigoler, on ne pourra pas prédire ce qu'ils vont penser. Mais tant que nous, on s'amuse, qu'on donne tout ce qu'on a, bah, le public y suit. Et puis c'est ce qui compte finalement, de s'amuser, de prendre du plaisir pendant la pièce.
3: Alors si je peux conclure, je dirais que vous allez ensuite rester dans le milieu du théâtre, quoi.
2: J'aimerais beaucoup, oui, en effet.
0: On l'espère, hein. On l'espère vraiment, moi j'espère, hein, vraiment.
1: Et eh bien, peut-être rappeler le lieu où est la Comédie de la Roseraie et peut-être le numéro si vous le connaissez pour contacter.
2: Alors, en tout cas, la Comédie de la Roseraie, c'est au 156 bis avenue de Lavaur à Toulouse.
0: Et 3500.
2: On ouvrira bientôt, du coup, la Comédie d'Albi. On vous donnera l'adresse plus tard.
0: Ouais. Voilà.
1: Et on peut retrouver toutes ces informations sur le site internet, je suppose.
0: C'est ça, ouais. www.comédie-de-la-roseraie.com.fr.
2: .com.
0: Pardon, désolé. Bon, voilà. Et donc voilà, n'hésitez pas à aller consulter un petit peu le site et vous aurez toutes les infos dont vous aurez besoin.
3: Et puis la Comédie de la Roseraie est située à deux pas de la station métro Roseraie.
0: Ah oui, tout à fait, vraiment.
3: Côté, si vous montez l'avenue de la Voir, c'est du côté gauche, pas du côté droit. Du côté droit, c'est...
2: Exactement.
3: Oui, c'est autre chose.
1: Il n'y a aucune excuse pour ne pas venir.
3: Si, si, une fois, moi, je me suis trompé, on m'a offert l'apéro, alors au moins, je suis retourné, on ne me l'a plus offert.
1: Mais... Ah mince.
3: Mais oui, une fois ça va, deux fois...
1: Un petit verre alors qu'il fait si beau...
3: Oui, mais moi c'était en plein hiver, alors ils m'ont offert un thé.
1: Eh bien, merci beaucoup.
2: Merci à vous.
0: Merci à vous, oui.
1: Merci beaucoup.

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1: Bonjour à tous, nous sommes avec Laura qui travaille pour le Fil à Blanc, qui est un théâtre qui se situe à Toulouse. Salut Laura.
2: Salut Camille, bonjour tout le monde.
1: Tu vas bien?
2: Oui, et toi?
1: Ben oui, très bien.
2: Bon.
1: Alors, qu'est-ce qu'il y a cette semaine à la commune? Qu'est-ce qu'il y a alors au Fil à Plomb cette semaine?
2: Alors cette semaine au Fil à Plomb, on a un spectacle tout public, donc du jeudi 4 au samedi 6 juin, à 20h30. Spectacle Karen et Vera de l'Incandescente Compagnie, où on va assister à un trio amoureux avec des allures de Le Diable s'habille en Prada. On est dans l'univers de la mode, voilà.
1: Est-ce que du coup il y a un clin d'œil au nouveau film qui vient de sortir?
2: Non, je pense pas, mais c'est vrai que ça me faisait c'était juste moi l'écho que ça m'évoquait, puisqu'on a une créatrice de mode, son assistante et une femme qui débarque dans ce duo et qui va créer un petit peu une ambiance compliquée, puisqu'on va assister à un vrai trio amoureux.
1: Et est-ce qu'il y a des représentations pour les jeunes enfants?
2: Oui, tout à fait, on a le spectacle jeune public, alors ça c'est mercredi et samedi à 15h30, donc on sera le 3 et le 6 juin si je ne me trompe pas, et ça sera le spectacle La Rose et le Chou, spectacle de la compagnie Le Silence des Mots, et c'est un spectacle à partir de 5 ans qui aborde la question du genre, c'est un enfant, Camille, qui se questionne sur qu'est-ce que c'est qu'être une fille, qu'est-ce que c'est qu'être un garçon.
1: Ah oui, donc le théâtre, en fait, ça a toujours un écho sur la société dans laquelle, en fait, on vit.
2: Mais tout à fait, c'est des questions qui sont quand même d'actualité. Et c'est vrai que je trouve que c'est intéressant d'aborder cette thématique avec les enfants, avec un prénom comme Camille, qui peut laisser entendre que c'est un garçon ou une fille. Et donc, vraiment, on va casser les stéréotypes en se disant, mais en fait, c'est quoi être une fille, être un garçon?
1: Et sur cette pièce de théâtre, est-ce que c'est difficile d'avoir un juste milieu entre du coup l'aspect plus profond entre guillemets sur le questionnement de genre et quelque chose de plus léger avec des blagues, des choses comme ça?
2: Alors non, en fait, la comédienne fait ça très bien, c'est une conteuse, Cécile Souchois-Bazin, qu'on connaît très bien, et qui est vraiment très douée, et qui apporte, en fait, qui va parsemer le spectacle de contes pour amener la réflexion. Donc il n'y a rien de dogmatique ou de bien-pensant, c'est vraiment plus le conte et les réflexions de l'enfant qu'elle crée qui vont amener le spectateur à se questionner.
1: Et donc c'est vraiment dans le point de vue d'un enfant, du coup?
2: Tout à fait.
1: Ça a l'air super intéressant.
2: Oui.
1: Est-ce qu'il y a une autre pièce de théâtre pour les plus âgés, les ados peut-être, ou les...
2: Non, alors non, on n'a pas d'autres pièces de théâtre, mais on a l'apéro spectacle du mois qui aura lieu mercredi 3 juin à 19h. C'est un apéro musical et on va accueillir le duo Orphèdre qui fait alors de la musique trip-hop. Parmi ce duo, on a notre volontaire en service civique Valentin Gambarini, et donc on est ravis de lui céder aussi la scène pour cette soirée-là où il va nous proposer avec son ami tout un univers avec des textes poétiques et de la musique.
1: Qu'est-ce que vous espérez sur cette soirée?
2: Que tout le monde soit heureux et que tout le monde s'amuse, voilà. Et puis c'est vrai que c'est l'aboutissement aussi du volontariat en service civique de Valentin qui a été avec nous pendant 7 mois, et qui finit bientôt. Et on trouvait ça intéressant, puisqu'il est musicien, de lui laisser la scène pour cette soirée-là.
1: Mais j'espère que ça va bien se passer.
2: Mais oui.
1: Et est-ce qu'il y a une exposition en ce moment?
2: Oui, alors là on va avoir une nouvelle exposition, c'est pas la mer à boire, et donc c'est d'Aurore d'Ourthe, et on aura un vernissage le jeudi 4 juin à 18h30. Alors si j'ai bien compris, Aurore en fait glane sur la plage des cailloux, du bois, enfin plein de choses, et elle en fait des tableaux. Donc elle crée des univers avec ce qu'elle récupère en fait sur la plage.
1: Est-ce qu'il y a un lien sur une pièce de théâtre?
2: Ou pas vraiment.
1: Sur l'époque?
2: Oui, voilà, c'est ça. Je pense que c'est plus en lien avec l'arrivée des vacances prochaines.
1: D'ailleurs, en parlant de vacances, est-ce qu'il y a des représentations spéciales pour les vacances? Surtout qu'il y a le beau temps là qui arrive.
2: Alors non, nous on finit notre programmation le 2 juillet, parce qu'après en juillet et en août, le théâtre est occupé à d'autres choses. On a un stage de théâtre pour les enfants et ensuite ça sera des résidences pour des compagnies. Voilà, mais nous notre programmation redémarrera qu'en septembre.
1: Et est-ce qu'avec les beaux jours là, il y a eu une augmentation de personnes qui viennent au théâtre ?
2: Alors ça c'est très aléatoire, parce qu'il y a des soirées où en effet on sent que c'est plus facile pour les gens de sortir parce qu'il fait beau, et en même temps il y a plein de soirées où on voit les gens beaucoup en terrasse en train de profiter de l'extérieur. Donc c'est vrai que c'est assez aléatoire, on ne sait pas trop, et il y a ceux qui se disent ah il fait beau on retourne au théâtre, et ceux qui se disent bah non en fait on va rester dehors et pas s'enfermer dans une salle noire. Mais voilà, c'était les premiers beaux jours, donc on sait que de toute façon les gens vont revenir un peu plus en masse sur le mois de juin.
1: Ben merci beaucoup. Assis, peut-être préciser où se situe du coup le théâtre.
2: Alors, Filaplon. Oui, le théâtre Le Filaplon se situe dans le quartier Arnaud Bernard, 30 rue de la Chaîne.
1: Et on peut retrouver toutes ces informations sur le site internet, c'est ça ?
2: Sur le site internet théâtrelefilaplon.fr, mais on a aussi les réseaux sociaux, on a Facebook et Instagram où on met régulièrement notre programmation à jour.
1: Eh ben merci beaucoup.
2: Merci Camille.

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2: 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En ce moment, pour nous autres, c'est fait une pune sur la météo de quel dimanche matin, mais un peu des soleils, ben, sur tout à l'as de la main, on fait bien grâce. 16 à Toulouse, en des soleils, comme à Montalba, Auche, 15 à Saint-Gaudens, 14 à Fouche, 12 à Rodez, en un peu des niboules, comme sur Castres, Castres aussi, un peu des pledges, et tout pareil à Saint-Céré, on fait 15 grâces, c'est à la météo, pour l'après-midi, ben, soleil, la question pour tout le monde, fera bien à Toulouse et Murette, 23 à Perpignan, 24 des Narbonne à Montpellier, bin Susalbi, des Enaux à 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

0: Time, Pau des Marseillais de la Ciutat, mais moi c'était Elie Jouvin à Marseille un soir, extrait de l'album Opérette. Et bah, qui est le retour des Camille Bézori qui nous parle une Pau des cultures.
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0: Fabulous Troubadours, la Tsen, sur ce Radio Occitanie.
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3: Le Pont du Gard, en compagnie de Claude Larnac, président de l'Académie Pont du Gard.
4: C'est à la fois l'esthétique, mais ce n'est certainement pas la raison d'être de cette construction. C'est surtout la fonctionnalité. Selon Vitruve, qui était un auteur romain de l'époque de César, donc un petit peu avant Jésus-Christ, disait qu'une construction devait être fonctionnelle, bien sûr, mais agréable et résistante. En fait, ce qui domine au Pont du Gard, c'est l'utilité. Et ces arches permettent de supporter un aqueduc qui devait traverser la vallée du Gardon sur à peu près 200 mètres d'ouverture. L'art de la construction du Pont du Gard, c'est d'avoir trouvé une construction qui permettait d'assurer à la fois la solidité, la résistance au poids, la résistance au vent. Et on peut dire que à 50 ans près, le Pont du Gard serait différent.
5: Alors oui, la vallée
4: et la plaine qui s'ouvre. Hein? 100 mètres plus bas, regardez la largeur qui l'eau. Il fallait franchir quand même à peu près 200-250 mètres. Il fallait un certain niveau. Et c'est un niveau que les Romains ont acquis, plutôt avant un petit peu les Étrusques, et qui a tenu jusqu'au 18e siècle. Hein. Toutes nos arches répondent au même plan, au plan romain. Quand on voit le Pont du Gard, et si on prend le temps de l'observer, il y a d'abord cette dentelle d'arches qui impressionne et qui en fait la beauté. Mais il faut aussi s'arrêter sur la géographie, sur la géologie qui entoure. En amont du pont, c'est la vallée du Gardon. En aval, c'est une vaste plaine. On a construit le Pont du Gard au bon endroit. Plus haut, c'était bien difficile dans cette vallée aux pentes abruptes. Et plus bas, la vallée est extrêmement large et fait plusieurs kilomètres. Il a été placé à 50 mètres près, 100 mètres près, au bon endroit. Le Pont du Gard, ce n'est qu'un échafaudage de pierre pour soutenir tout à fait en haut la canalisation de cette eau qui était captée à Uzès et qui était conduite jusqu'à Nîmes par un aqueduc de 50 km de longueur. Ces arches, c'était en somme des supports d'arches plus petites qui se trouvaient plus haut, d'un niveau supérieur, et de la canalisation qui, elle, n'était pas faite d'un seul bloc. Maintenant, on ferait une canalisation d'un seul bloc grâce au béton armé. À l'époque, non. Il fallait donc soutenir chaque mètre de la canalisation, d'où cette architecture qui, finalement, au dernier niveau, se compose d'arches de petit diamètre, bien que le diamètre soit de près de 5 mètres, pour supporter cette arche sur 250 mètres. En somme, il y a des arches relativement grande pour traverser le bas de la vallée et beaucoup plus petite ensuite pour supporter la canalisation. On passe du grand appareil au moyen appareil et au tout petit appareil. Et grand appareil et moyen appareil sont construits sans mortier pour lier les pierres. Elles sont posées les unes sur les autres. Quant au petit appareil tout à fait en haut, alors là, il y a du mortier, un petit peu comme il y en a maintenant dans les constructions de nos maisons.
6: Ça a été construit en combien de temps, ce pont du Gard?
4: Exactement, on n'en sait rien. Mais on peut quand même se fixer une fourchette. Alors, chacun avance son hypothèse. Mais entre 5 ans et 15 ans, hein, voilà.
6: C'est relativement rapide.
4: Oui. Mais ce n'était pas une équipe qui partait du Zest qui allait à Nîmes, mais c'était des équipes qui étaient distribuées tout le long du parcours et qui faisaient 50 mètres, 100 mètres de construction. Alors le mérite de tout ça en revient au géomètre architecte qui devait préciser le niveau avec une finesse qu'on n'imagine pas et qu'à mon avis, dont on n'a pas conscience encore maintenant. Il faut penser que la pente moyenne du Pont du Gard est de l'ordre de 1 mm pour 4 mètres. Quand on connaît le Pont du Gard, on n'est pas surpris quand on voit d'autres aqueducs. N'empêche qu'ils ont, ils ont leur intérêt, mais le Pont du Gard, c'est quand même le summum. Et quel que soit le dictionnaire que l'on consulte, quand on cherche le mot aqueduc, on vous renvoie au Pont du Gard.
3: Merci Claude Larnac pour cette visite du pont du Gard. 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
1: Grand merci Esther Mimère et Plalé, Ossus Radio de Citagne et c'est à l'écoute des radios de Citagne parlant art d'Europe. C'est un ad, c'est le forum de la Slingue del Monde, c'est placé à Cerny à Toulouse et à Béringoutrat et à notre Geneviève Saint-Hubert des Oustal des Europe en compagnie des Selma, Cédric Rousseau et Michael des Raymond Cahuzac.
2: Selma Polovina, je suis coprésidente d'une association des anciens jeunes ambassadeurs de l'Office franco-allemand pour la jeunesse qui s'appelle Framis Alumni et également membre de la Maison de l'Europe de Toulouse.
1: Bon, alors, nouveau forum des langues, qu'est-ce qui vous inspire à toutes les deux ce forum des langues, déjà en général, de voir toutes ces langues représentées à un seul endroit?
3: Alors, bon, je commence, pardon Selma, nous on est là, on s'est vu chez toi avec Francis Blau, l'organisateur, donc on est là, nous au moins depuis 2001, donc autant dire qu'on se réjouit de voir l'expansion qu'a pris ce salon. Qu'est-ce que je pense des langues? Je suis linguiste de formation, donc pour la communication entre les peuples, que te dire, hein, je suis pour.
4: Et Selma?
2: Alors, je suis participe au Forum des langues du monde depuis 2007 maintenant, puis m'arrivée à Toulouse. Et de voir l'interculturalité sur la même place, les cultures du monde, moi c'est waouh quoi. C'est juste parce que moi je viens de l'ex-Yougoslavie, d'un pays en guerre, et quand je vois le mariage de toutes ces cultures au même endroit, c'est juste un pur bonheur.
5: Alors justement, il faut le dire, à Toulouse, il y a ce côté partage des langues et tout. Certes, il y a le Forum des langues du monde, et je ne le mets pas en doute, mais c'est quand même un truc sur Toulouse qui se vit un peu... Yailoudi et Kadozun, comme on dirait en occitan, tous les jours, quoi.
1: Ouais, c'est tous les jours, hein.
3: Oui, c'est vrai que Toulouse, qui vient d'ailleurs d'être nommée encore la ville la plus attractive pour les étudiants, bah, les étudiants ils viennent du monde entier, donc Toulouse est vraiment une ville cosmopolite, en effet.
1: On a vu tout à l'heure qui était étudiante, 23 ans, qui vient d'Afghanistan, qui est passée par la Suède.
5: Elle a fait Afghanistan, Iran, Suède.
1: Et maintenant Toulouse.
3: Ouais.
5: Franchement,
3: les
5: étudiants, ils ont plein d'argent, c'est des bourgeois, qu'est-ce qu'ils voyagent? Ah non, c'était pas ça l'idée.
3: Sans la bourse Erasmus, en plus. Pas de mauvais humour.
1: Alors justement, la place de l'Europe, là...
5: Alors la place de l'Europe, c'est pas là. Là, on est Saint-Sardin, la place de l'Europe...
3: Alors avant de dézoomer vers Framis, Selma va expliquer. Nous, on est là justement pour parler effectivement de la politique culturelle de l'Union européenne et de la politique linguistique. Et j'ai déjà expliqué sur votre antenne que l'Union européenne avait fait le choix de garder les 24 langues officielles comme les langues pour lesquelles les citoyens peuvent voir les lois européennes dans leur langue, même si anglais, allemand et espagnol sont les langues officielles de travail des institutions européennes. Donc nous, on est là pour promouvoir effectivement cette communication, cette mobilité, on parle aussi d'Erasmus, hein, pour pouvoir bénéficier justement de bourses étudiantes, stages, etc., pour aller voir du pays.
2: Et de notre côté, on promeut le franco-allemand essentiellement. Donc on est à la fois, on a une association donc, d'anciens jeunes ambassadeurs de l'OFAGE, qu'on commence à connaître maintenant, hein, qui est issu du traité de l'Elysée, le traité de la réconciliation finalement en 63. Et là, cette association d'anciens jeunes ambassadeurs, on est là pour poursuivre cet engagement franco-allemand, puisque l'OFAGE s'arrête au niveau de, après 30 ans en fait, c'est fini. Donc là, on continue après 30 ans de promouvoir les programmes de l'OFAGE, les programmes d'échange, etc. Et on a aussi un groupe qui s'appelle Stammtisch Toulouse. Donc Stammtisch, ça veut dire notamment la table de conversation. On anime des tables de conversation gratuitement pour voilà, promouvoir la langue germanique en Occitanie, enfin, surtout en Toulouse.
5: Alors justement, des traités, il y en a. Des jumelages, on en parlait tout à l'heure avec Jalil, il y en a. Mais ça amène quoi? Parce que bon, dans la vie de tous les jours, ok, c'est sympa, on se jumelle, la ville d'à côté, c'est notre copine, tac, on fait la fête, on coupe un ruban et puis point. Est-ce qu'il y a des actions derrière? Est-ce qu'il y a... Comment ça se passe?
3: Alors, ça tombe bien, j'étais hier justement à la fête de l'Europe à Castanet-Tolosan, qui est organisée par le comité de jumelage de Castanet. Ils ont des jumelages avec 4 pays. La Grèce, la Roumanie, l'Espagne et je me mange le dernier pays, j'ai un peu honte, l'Italie.
5: Si vous avez trouvé le dernier pays, vous avez gagné un porte-clés Maison de l'Europe.
3: Eh bien, je vous remercie, j'irai le chercher tout à l'heure. En réalité, au-delà, effectivement, de on se reçoit, l'amitié, etc., l'idée c'est quoi? C'est d'abord, et j'en parlais avec eux, les jeunes. Moi, j'appelle ça, les jumelages, le terreau de la citoyenneté européenne. C'est-à-dire, c'est du B2B. On n'a pas besoin d'autre chose que de l'amitié, de recevoir chez soi, d'aller voir les partenaires. Et déjà, on a ouvert une fenêtre culturelle. La langue peut venir aussi. Et ensuite, il y a des jumelages qui se rapprochent de ce qu'on appelle la coopération décentralisée. C'est-à-dire, je dis, c'est pas Castanet, il y a une production de vin dans telle commune. On est jumelé avec une autre commune qui fait du vin ou de la céramique, comme Martre-Tolosane. Comment est-ce qu'on échange sur nos productions? Comment on les fait connaître? Et troisième volet, pour la jeunesse, ça peut être aussi l'idée d'utiliser ces fameux programmes européens, le service, l'ancien service volontaire européen, le corps européen de solidarité, pour aller faire un volontariat dans la ville jumelle. Et c'est de l'acquisition de compétences, c'est tout un tas de choses qui peut influencer une voie professionnelle.
5: Erasmus, on entend ce mot, tout le monde en a la vision grâce au film L'Auberge espagnole de Clapiche, mais Erasmus concrètement, qu'est-ce que c'est concrètement Erasmus?
3: Alors Erasmus, oui, en effet, au départ c'était fait pour les étudiants. L'Union européenne, quand elle a harmonisé les choses au niveau de l'éducation, elle a commencé, entre guillemets, par les niveaux supérieurs, c'est-à-dire l'enseignement supérieur, les étudiants. Puis elle est descendue, et maintenant, collège, lycée, collège et même école primaire peuvent bénéficier d'Erasmus. Ça, c'est le premier point, c'est ce qu'on appelle la mobilité, les échanges. Il y a d'autres aspects, hein, je fais assez court. dans ce qu'est l'éducation formelle. On appelle ça l'éducation formelle. Et ça ne s'adresse pas qu'aux étudiants. Ça s'adresse aussi au personnel, aux formateurs, aux professeurs. Il y a des bourses pour cela. Et puis, il y a ce qu'on appelle l'éducation non formelle, tout ce qui relève de ce qui n'est pas l'école, l'université, etc. Et c'est là qu'on retrouve des bourses pour le corps européen de solidarité. On peut partir, et ça c'est du volontariat. On ne demande pas de diplôme, pas de connaissances en langue, pas de compétences particulières. C'est un peu comme le service civique français, même s'il y a un service civique européen. Et ça permet vraiment de faire parfois une césure et d'aller apprendre, connaître, acquérir des compétences dans un autre pays. Voilà, il y a deux volets et ça s'adresse maintenant aux stagiaires, aux CFA. Donc c'est pas que pour les étudiants, pour aller faire un semestre et éventuellement rigoler comme dans l'auberge espagnole, ou pas tous les jours d'ailleurs. Mais ça s'adresse à tous les publics, y compris dans le volet, je termine par là, de l'éducation tout au long de la vie. C'est-à-dire qu'on peut faire Erasmus jusqu'à 77 ans.
5: Donc, si vous avez 78 ans et que vous nous écoutez, c'est mort.
3: Non, on peut, je dis ça parce que c'est ce qu'on dit, hein, de 7 à 77, mais c'est vrai que maintenant, il faudrait rallonger les délais.
5: Alors, justement, on parle de ce côté éducation, en dehors de ça. Tiens, imaginons, moi, je suis animateur radio, ça fait 34 ans que je le suis, je tombe amoureux d'un pays européen ou d'une jeune fille dans un pays européen et j'ai envie d'aller faire mon métier là-bas. Bon, en Occitan, certes, ça va être peut-être compliqué, sauf si je vais en Italie ou en Espagne. Mais est-ce que justement, au niveau de l'Europe, il y a moyen, alors je ne dis pas de me trouver un travail, mais des facilités pour justement, voilà, parce qu'on le sait, le problème c'est que en Europe, tous les diplômes n'ont pas forcément la même valeur.
3: Oui, donc, mais il y a des équivalences.
5: Voilà, donc est-ce que ça, si jamais demain je tombe amoureux d'une Écossaise en kilt et que je vais m'installer en Écosse, est-ce que je peux?
3: Alors,
5: est-ce que l'Europe m'aide?
3: Tu peux tout à fait y aller, l'Europe ne t'aidera pas.
5: Frexit.
3: Ce que je veux dire, c'est que certes l'Europe offre des possibilités, mais elles sont encadrées, elles sont votées dans des cadres des lois européennes, hein. Erasmus, c'est un budget, c'est une répartition par pays, c'est une répartition par secteur, ainsi que je l'ai dit. Donc il faut savoir que pour faire, à part le service volontaire que l'on appelle corps européen de solidarité, et tu as, j'en suis désolé, passé l'âge, là tu ne pourras pas. En revanche, pour pouvoir bénéficier d'un projet, d'un programme Erasmus, il faut être rattaché à une structure qui gère ce programme, associative, de l'éducation ou autre.
5: L'AFPA, ce genre de choses.
3: Alors, je ne peux pas dire.
5: Ça, par exemple, mais ouais. Des trucs de formation professionnelle.
3: Formation, enfin, mais voilà. Même associative, le CRIJ ici, enfin, il y a plein de structures qui gèrent des consortiums Erasmus. Tu parlais de travail, eh bien, sache que oui, là, il existe ce qu'on appelle la plateforme EURES. Et là, EURES, c'est l'agrégation de tous les France Travail des 27 pays. Et là, il y a des milliers d'offres d'emploi. Donc là, pour le travail, en effet, c'est presque, j'allais dire, plus facile, si tant est qu'on a besoin en Écosse d'un animateur radio. Tu peux tenter ta chance et là, on parle vraiment de travail. Mais il faut quand même voir, on a beaucoup de personnes qui nous disent ça. Mais il y a le problème de la langue. Hein. Oui. Il ne faut pas occulter le problème de la langue quand on veut partir travailler dans un pays. Donc ça, c'est un critère à prendre en compte.
5: Bon, ben Alex, je te laisse une interview. Moi, je pars en Écosse. Voilà.
1: T'es amoureux d'une Écossaise.
3: On est juste à côté du stand des Britanniques. Hein. Si tu veux apprendre l'anglais, il n'est pas trop tard.
1: Mais à côté des Anglais, oui. L'Europe à côté de l'Angleterre. Justement, c'est une chance de le rappeler quand même, l'Europe. L'Europe, c'est une chance.
3: Est-ce que c'est une chance d'être dans l'Europe? Eh bien, écoute, je crois que le baromètre, c'est juste tous ceux qui veulent l'intégrer. Hein. Ça, je crois que si ce n'était pas une chance, ils ne le souhaiteraient pas.
1: Pas un départ, mais des tas d'envie de venir.
3: Et je pense que pour savoir comment c'est une chance, eh bien, il faut aller ailleurs. Et quand tu vas ailleurs, hors de l'Union européenne, et même parfois dans certains pays de l'Union, et là je vais parler de la France sans vouloir être chauvin, tu vas t'apercevoir que ben, nous on est toujours en train de critiquer, mais qu'au niveau de la santé, eh ben oui, on peut se faire soigner, être remboursé, qu'au niveau des études, elles sont prises en compte et on n'a pas à payer 10 000 euros pour entrer dans une école, etc., etc. Donc, ça, je pense pouvoir affirmer que c'est une chance, mais c'est une chance qui se mérite. Ouais. Et comme tu le sais, je ne cesserai de rappeler qu'elle se mérite à chaque scrutin, car pour qui nous votons, eh ben, ce sont ceux-là qui feront l'Europe.
5: L'Europe, on la mérite ou on la quitte. Non, c'est pas ça.
4: Non, mais c'est vrai. Et même une panne de voiture, quand tu es à l'étranger dans un pays européen, bah, j'étais bien content, effectivement, d'être en Europe à ce moment-là.
3: Oui, la carte européenne d'assurance maladie, tu oui, la aussi. Demandes, tu tombes malade au fond du Sahel ou dans un pays européen, tu fais appel au service consulaire d'un des pays de l'Union européenne. Bon, nous, on est français, il y en a un peu partout. Mais si tu es croate, par exemple, il n'y a pas des ambassades ou des consulats croates partout, tu peux aller à l'ambassade de France et tu es considéré comme un ressortissant européen. Ça s'appelle la protection diplomatique.
4: C'est noté.
5: Justement, tiens, la Croatie, c'est un pays qu'on connaît peu. Moi, tout ce que je sais, c'est que, bon, vous êtes un peu comme Ikea, il manque des voyelles, parce que, bon, des fois, il y a beaucoup de consonnes, c'est oui. Moi, j'ai un traumatisme avec Dado Percho, le joueur de foot, où j'ai jamais su comment PRSO en prononçait. Mais en dehors de ça, la Croatie, on connaît peu ce pays. Donc, la Croatie, qu'est-ce que c'est quoi, la Croatie ?
2: Alors, géographiquement, c'est dans l'Union européenne, déjà, pour commencer. Je sais pas sur à quel niveau.
5: À tous les niveaux.
2: Oula.
5: Donne-moi envie d'aller en Croatie.
2: Eh bien, la Croatie, on la connaît essentiellement pour ses belles côtes dalmates, hein, la mer Adriatique. Bon, après, effectivement, on a du bon vin aussi. C'est pas mal.
5: Pour votre santé, attention à l'abus d'alcool.
4: Rigolo,
2: oui, après, il y a des paysages variés. Bon, après, voilà, on fait partie des Balkans occidentaux. Donc, c'est vrai qu'avec nos voisins, on est assez, on va dire, assez divers en termes de paysages. Voilà, là, on a une partie côtière et puis la Bosnie juste à côté, très montagneux. Donc, vraiment, on a tout quasiment juste à côté. Je sais pas, il y a plein de choses à voir en fait. Tout dépend.
5: D'ailleurs, j'ai un peu l'impression, c'est peut-être parce que je regarde trop des chaînes de télé. Qui font que la Croatie c'est the place to be à l'heure actuelle, justement. Tous les gens qui avant allaient sur la Costa Brava et tout ça, ils ont tendance à aller venir plutôt en Croatie, non ?
2: Ah bah, visiblement. Après, je n'ai pas trop entendu parler de ça, mais je sais que la plupart, quand ils vont effectivement en vacances, c'est toujours je vais en Croatie, je vais sur la côte dalmate, ouais, effectivement, tout le temps. Mais est-ce que c'est juste en été ou je ne sais pas, d'autres saisons ? Ça, par contre, je ne sais pas.
4: Selma
3: vit en France, hein, on va le préciser quand même.
4: Ben merci en tout cas à vous deux d'être passés.
3: Ben merci beaucoup, hein, on se voit souvent ces temps-ci, ça fait plaisir, c'est chouette. Ça veut dire qu'il y a des choses à dire sur l'Europe, les langues, le monde. Merci.
4: Merci beaucoup à vous deux.
3: Merci, à bientôt.
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0: Les paroles, disent exactement tout à coup à ce que pense. 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
1: Mais, percacopette.
0: Oui.
1: Percacopette et que la langue clantisque, il y a quand même des biais d'escrire, où on utilise les sonorités, des causes comme ça, ou il va se.
0: Non, bah, à la début, va au Kumako, puis commence de travailler, pas plus de la sonorité, trouver le comment mettre les paroles en bouco, une biaille plus exacte.

0: Bon, ouais, c'est de toute façon des techniques.
1: Et oh, comprennent. Ouais. Et à quoi se transmettre donc en pratique, pas il y a pas des écoles ou des quelque. Ben écoute, ben là où qu'il y aura des jeunes à qui à Marseille ou en Italie, ouais. En Dacon, qui aura envie de jouer des guitares, de rails.
0: Tourne la mode, c'est pas la parole, la volonté, le truc de Ragamuffin.
1: D'accord, Marcia. Je vais être impatient de découvrir le troisième qui fera sortir à la d'intrade. Et justement, où tu peux trouver les entreprises, les informations, où tu peux suivre sur les réseaux sociaux ou
0: sur les réseaux sociaux, Instagram, Facebook, comme toujours. Et puis, il y a.
1: Et puis, il y a Papé Gel.
0: Il y a le clip, il y a le clip sur YouTube. Il y a la canson sur toutes les plateformes. Ça y est pas comme on s'est dit, c'est nous citant les plateformes.
1: Les plateformes,
0: pareil. sur Spotify, Deezer, iTunes. Et c'est important, Pernautri, c'est la Djen, c'est les Djen vont à Clica, à Sauva, à mettre la chanson sur les lourds playlists. Et c'est plein important pour la. Duna la plateforme, l'invece di mandare la canzone in
1: paolo. Donc là, n'importe
0: qui. Travaillant et met des robots. Des machines et des robots qui prennent la musique et l'enfant la diffusion. Est-ce qu'on m'a quoi? Et vous amène, il y a encore des gens comme tu qui font des radios.
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0: Ça sera une duette en provençal si on est en train de travailler sur cette chanson.
1: Parce qu'on fait plaisir, merci.
0: Mon projet, que c'est dit, c'est pas toi, tout pas toi, et que c'est un projet qui verra le jour finalement, j'espère, court avec des chansons, comme à quoi cantado pas toi.
1: Marche, en langue de nostro.
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1: Salentino.
0: Provençal, Salentino, Provençal. Il y en a déjà 5 ou 6 et c'est toujours à travailler sur un projet.
1: J'ai une flamme bonne idée. Grand merci, Jali.
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1: Bonjour à tous. Je suis aujourd'hui avec Marcel Gianni, Paolino Cabacchin et Franck Bardou. Bienvenue à tous. Et on en parlera des poésies en direct de quel salut del libre d'Albi. Und, présentant les éditions Trobavox. Trobavox en direction du salon du livre d'Albi. Bonjour Marcel Eugénie.
2: Bonjour, bonjour.
1: Je sais bien que tu parles la langue des hautes terres, le languedoc naut.
2: Et mon parla, et je me parle que rude, à mélagère, j'aime le cheu, et le parla de la montagne.
3: Je le trouve raffinat, semble la langue des Troubadours, non?
2: Ah, plein merci, ma grande place, que dites.
1: Et puis, il y a mai d'accord avec la langue gascune, qui est représentée par la grande poétesse Paolino Cabacchin. Bonjour, Paolino.
4: Adichat, monde.
1: À qui en a présenté 12 livres importants, à quel de la Marcel Eugénie, qui est Camille de Parache, et à quel de Escritia quatre mains de Franck Bardou et Paolino Cabacchin. Si tu veux nous expliquer pourquoi tu as écrit, est-ce qu'il y a eu un besoin d'écrire ce chemin de Camille de Parache?
2: Eh bien, j'ai écrit quel livre parce que finalement, il connaît notre histoire, Platarde, par là, mais. L'Upatès, à l'Ostal, l'Occità, et nous parlerai longtemps, mais ma biomaga toute l'histoire de la philosophie, de l'Edad Mezzano, et tout à coup, quand m'a attrapé, quand m'a connu un pauc, je souhaite pour eux une découverte, et senti ça que ma racine est aquí. Et en aquel moment, commençais à étudier l'écriture et à comprendre à l'excite, mais parce que je n'avais pas tout à coup. J'avais parlé tout le temps d'Occita, mais je savais ce qui était m'expressé. Et en plus, dans la montagne, on ne savait pas les salvatges, quand même. Bon.
3: Non. À tel son avisat, si prêteran pas.
2: Donc, dans chaque livre, il y a deux parties. Il y a un conte un peu biographique. On me met à la cerque d'aquel passé, qui est le même, un peu, també, et tellement belle, tellement prigune. Et une autre partie, on écrit plus loin une menace au monde et au pays naut. Forse sous partie, la nature, alors, après le dessus, il y a des bosques, il y a pas plein de borios, mais dans l'air, dans le bosque, quand me promène, sentis-tu qui conne. Si qui compte d'abord, je voulais avoir la musique aux anciens, on parle de coquillard. Et voilà, j'espère que m'agrade d'écrire quel livre.
1: De dire un poème, Belén.
2: Un poème ou une prose poétique, je ne sais pas. Ah, je parle en force de les años, de les zones humides, parce que les gens qui ont manqué d'aigle tout à coup. Et je les ai connus quand j'étais pichonnette, et la flou d'aquelles años, qui est le trésor. Donc c'est un fragment d'un livre qui s'est nommé « À la cerque del trésor de les años ». 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C'était une plante qu'elle avait découverte par hasard. Mi-fleur, mi-herbe, ou ni herbe ni fleur, comme elle aimait le dire. Le soleil illuminait ses minuscules perles d'eau, ornant chacun des cils rouges rubis, accrochés en couronne, autour d'une petite boule verte. À peine quelques centimètres de hauteur, et toute la lumière du ciel se miroitait dans ses fines larmes de rosée. Le ruisseau coulait tout près, limpide, se faufilant entre les pierres. Et au-delà, c'était la Sagne, impénétrable, avec ses massifs de joncs, ses mouches, mousses gorgées d'eau, les boules cotonneuses des linaigrettes se balançant au vent. Des insectes volaient. Gare à celui qui se poserait sur le trésor, croyant pouvoir le piller. Il serait au fil des jours englué, puis digéré. La fascination pour cette plante allait durer des années. Pour preuve, de nos jours, le merveilleux travail de reconnaissance et de protection des sagnes. Darwin lui-même aurait dit secrètement avoir passé plus de temps à étudier les multiples variétés de Drosera qu'à établir sa théorie de l'évolution. Drosera de mon cœur, puisque tel est ton nom, rosée du soleil, unique spécimen de nos contrées, où te trouver encore? Tu es à la zone humide ce que l'immortel des hautes crêtes pyrénéennes, appelé Edelweiss en pays alpin, est à la montagne. Rare, fascinante et souvent inaccessible.
1: Merci Marcello. Ce voyage au sein de l'écriture en occitan, comment tu le vis, toi, aujourd'hui?
2: En réalité, j'ai toujours un peu écrit en français, toute petite, alors que je parlais l'occitan, parce que je ne connaissais pas l'écrit. Mais j'ai toujours un peu écrit, et c'est avec l'occitan que je peux m'exprimer le mieux. Exprimer le mieux mes sentiments, décrire les gens du pays, du haut pays, parler de leurs émotions, leurs ressentis, parce que je ne vais pas décrire leur vie, je vais sentir le fil de leur vie, c'est autre chose. Et comment je me sens dans l'écrit? Je me sens totalement libre. Dans le milieu que je connais, le milieu occitaniste que je connais, il a été très bien accueilli. Et puis je pense qu'on a, ce sont des gens souvent du pays aussi qui ont lu, qui ont plaisir à lire ces lignes, voilà, parce qu'ils ressentent la même chose et ils retrouvent l'esprit, ce que j'appelle l'âme occitane en fait.
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4: Que une petite rose de bonheur sur tout, qu'il y a eu un moment de grâce et de poésie que j'ai pu partager de Franck Bardou. Et sur Yurusa, à Dard, j'ai pu justement laisser s'emboula la poésie. Et oui, que ce que j'ai fait, j'ai pu léger en présence du public des poésies en occitan.
1: Le fait d'écrire à quatre mains, est-ce que ça veut dire qu'on pense à deux têtes?
4: Je crois que nous avons pensé à un cœur, le Baudisatao. Quand on pense à une soulette, la poésie que nous avons bien vue, que c'est tiscade. La poésie, c'est vraiment tissée d'elle-même entre nos mains et notre ressenti. Oh.
1: Est-ce que tu partages ce sentiment?
3: J'avais le sentiment de passer ce que m'a passé Nelly,
5: à titre posthume, et de le remettre dans les, sur les pétales d'une petite fleur qui paraît frêle et qui est extrêmement énergique. Ma fille spirituelle, Pauline Canakina.
1: Ce livre que nous avons publié chez Troubavox mêle très artistiquement et également fusionnellement la vision plastique, puisqu'il est illustré de photos de l'auteur Franck Bardou, qui est photographe en plus d'être écrivain, avec une recherche de l'écriture. Comment, Pauline, on ressent cela avant même d'écrire?
4: La combinaison entre la photographie et l'écriture. Donc, qui est venue de première, l'écriture. Et donc, après, qui a calé aussi dans la photographie l'esclat artistique qui pouvait bien accompagner la poésie. Qui a été un travail grand, d'heures et d'heures, à penser justement ce que pouvait accompagner la poésie. Mais tout ce thème, dans l'image, qui est trapate une esclate qui avait eu une réclame d'un tros de poésie. Et donc, à Tao, ça est basé tout sous l'aide, fin final.
1: Franck, à qui nous devons également Aragon Teibist et Rouergue d'Amour, dans la même démarche, qu'est-ce que tu peux dire sur l'Angel Kerena? Est-ce que le fait de partager une vision à travers l'écriture sur, avec, pour une photographie, t'a posé un questionnement différent des autres livres?
5: Bon, d'abord, il faut dire que quand je pose des poèmes dans des recueils de Franck Bardou, en face des photographies, j'ai d'abord placé les photographies. Puis j'ai placé des exergues, des citations d'auteurs. Et seulement après est advenue la poésie, à l'interface des pensées référentes d'auteurs que j'apprécie et des images que j'avais déjà choisies et travaillées depuis longtemps. Donc la poésie dans ce cas-là est arrivée la dernière. Le tout étant établi dans le but de me mettre dans une zone d'inconfort relatif, obligeant à aller chercher des champs d'expressivité différents de ceux que j'avais déjà accoutumé mon pléthorique lectorat à connaître de mes recueils. Là, le champ d'inconfort a été de se mettre au diapason d'une autre et d'une femme, ô combien féminine. De fait, de se décentrer complètement de soi, de s'oublier soi, pour ne plus penser qu'à la poésie. La photo est venue humblement servir des poèmes déjà établis, et donc le regard posé sur l'écriture est très différent dans les deux recueils que tu as cités, Rouergue d'Amour, Aragon Taibiste, et dans L'Angel Kerenais, où là, véritablement, nous avons procédé à quelque chose qui était totalement nouveau, je suppose pour Pauline et aussi pour moi.
1: Et certainement pour nous aussi. Paolino, on écrit à quatre mains, est-ce qu'on peut écouter à deux voix?
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5: Demain, tout le pays que ton pas ouvrira te sera souvenu del loc qu'amour nabo. 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
4: Il te faut, mon cœur, lire au soir où nul espoir ne te restera plus, en pareille saison de neige et de froid sourd. Regarde par-delà si la vie nous accorde d'espérer quelque chose. Dis pourquoi je t'ai tant aimé, et dis pourquoi la vie a tant défait ce qu'amour voulait. Serait-il donc jaloux d'un amour si entier, si franc, si cordial, le Dieu qui a fait ce monde ?
5: Il n'y a aucun pourquoi aux terres de l'exil. Le royaume du sens n'est pas de cette terre, ni son Dieu n'est rien moins qu'une brute jalouse. Il se repaît des mots dont sans cesse il nous frappe. Qui, à tel Dieu, se fie, court tout droit vers le gouffre.
4: Avons-nous défié le temps qui nous accable ? Nos cœurs ont-ils forcé le lieu d'éternité ? J'ai tant d'amour pour toi que mes poches en sont pleines, ainsi que de mes pleurs à semer dans le vent.
5: Demain, tout le pays que ton pas ouvrira te sera souvenir du haut lieu d'amour roi. Je viendrai t'y chercher et tout s'accomplira.
1: On écrit, bien sûr, pas ce type de texte par hasard. La réflexion qui a guidé votre choix initialement, c'était sur quel chemin que vous vous êtes retrouvé?
4: Que nous sommes retrouvés sur ce camis d'exil, crezi, quand avem degut affronta las realitats douloureuses de l'existence. Oh.
5: Quand on a pris sur le même chemin de larmes la mesure commune de ce que ce lieu, bibliquement, on le qualifierait d'une vallée de larmes, et plus spontanément, on parlerait d'un nœud de douleur ou d'un nid de vipère. De cette commune révulsion pour autant de douleurs gratuites et absurdes, nous avons convenu que le sens qui ne s'y trouvait pas, il nous fallait l'y graver jusque dans sa chair.
4: Et la poésie au Caïbengut, drin comme yo belle des dessous, c'est pas ça, justement, sur laquelle souffrance, et donc, a pu trouver une esclate de beautat à travers la poésie qui nous a permis de continuer le nostre camis des poètes.
1: Est-ce qu'on n'a pas le sentiment, quand on écrit à quatre mains, que l'on pense à deux cœurs, d'être un peu frustré? Est-ce qu'il n'y a pas ce besoin d'aller plus loin une fois que tout est fixé? Est-ce qu'on ne ressent pas un manque, Paulina?
4: Que sum déjà un camis d'apprendre que sur l'écriture. Et oh, crezi qu'avem tiscat adenla de l'écriture, qu'avem tiscat abe un besoin d'escambi.
5: Et la frustration, si tant est qu'elle puisse advenir sur tel ou tel texte, hein, le remède est vite trouvé. Pendant que j'écrivais quatre autres recueils, Pauline en écrivait quatre encore différents. Ce qui n'empêchait pas de travailler à celui-là. Mais évidemment, cela fait tous les larmes de nos éditeurs respectifs, qui voient s'accumuler les textes à publier comme autant de feuilles en automne.
1: Et je ne pensais pas que, justement, un éditeur se place dans ce concept de dire « Oula, il publie trop, il faut restreindre. » Je crois que le travail d'éditeur, c'est d'éditer, et puis si l'auteur est intéressant, on l'édite. Marcel, pour revenir un peu à ce terroir d'amour, est-ce que tu as un projet, un prochain projet d'écriture, et sur quoi ?
2: J'ai... Ayez des mal à travailler une autre chute-sette. Mais il commence à être qui conne. Il a la même ligne, quand même. Mais il me semble que tu dis ce que je veux dire sur le premier livre qu'il a écrit, c'est le seul. Et alors, continuez à écrire. Ça ne me passe trop en garde ce que va donner. Mais. Sera tout un dia la poesia. Ecco, è certain.
1: Naturalmente. Nous avons compris, bien sûr, que Franck Bardou et Pauline Camacchino étaient au début d'un chemin commun, Et donc nous retrouverons bientôt un opus numéro 2 qui n'a pas encore de titre, Pauline. Je suppose qu'il n'a pas non plus encore de squelette.
4: Qu'il n'y a eu, mais ne sont pas encore d'accord sur le titre.
5: J'ai techniquement suggéré que nous patientions de manière à ce que, se révélant au cœur du texte, l'expression qui servira de titre nous apparaisse comme une évidence le moment venu.
4: Et moi, je voulais Toulouse, mon amour. Toulouse, mon amour.
1: Eh bien, en attendant Toulouse ou mon amour, ou un autre titre, et je vous remercie beaucoup d'avoir participé à cette émission. Et nous vous retrouvons, Père et notre écope.

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7: Nous sommes en compagnie de Xavier Lacarce, professeur à l'Institut d'études politiques de Bordeaux, qui nous raconte l'histoire du rugby. Xavier Lacarce a publié en 2017 aux éditions Cairn un ouvrage intitulé « Une petite histoire du rugby ».
8: Alors nous allons parler aujourd'hui de la naissance et du développement de l'Ovalie, c'est-à-dire les origines du rugby. Alors dans ce Royaume-Uni du 19e siècle, qui est bouleversé par les transformations dues à la révolution industrielle, la sociologie des pratiquants du rugby est particulière. Et en particulier se pose la question du rugby à 15 ou à 13 qui est lié. Dans quelle mesure cette sociologie pèse-t-elle sur l'évolution de ce nouveau sport?
9: Ah, elle est absolument, absolument déterminante et j'aurai, je pense, l'occasion de le répéter. On l'a déjà suggéré, les joueurs de rugby appartiennent à des milieux favorisés et même carrément privilégiés. Hein. ce que l'on appelle parfois, bien qu'il soit un peu difficile de les de définir le terme, des gentlemen. Et ces jeunes gens sont fiers de leur école, ils sont convaincus de leur supériorité à titre personnel, à titre social, en tant que classe sociale, et plus largement, ils sont convaincus de la supériorité de la couronne britannique, ils sont généralement destinés à servir. Donc il faut imaginer quand même une catégorie sur d'elle-même, assez dominatrice, et ça me semble absolument crucial pour comprendre la suite, déterminée à préserver un certain entre-soi. Voilà. Alors ça, c'est la base. Donc, une sociologie relativement restreinte et qui s'assume pleinement comme telle. En même temps, peut-être en surfant, si je puis dire, sur le succès général des sports dans le cadre que je précisais précédemment, le rugby se diffuse assez rapidement à d'autres populations, que ce soit d'un point de vue social ou d'un point de vue géographique, mais les deux sont souvent concordants. Je prends deux exemples parmi d'autres. On a le cas, alors qu'on a parfois un peu exagéré, mais qui a bel et bien existé, des mineurs gallois, par exemple, donc qui sont d'extraction plus populaire et qui découvrent le succès avec le rugby, pardon, avec succès. Mais aussi, par exemple, les Écossais de la région des Borders, hein, qui est beaucoup plus populaire que peuvent l'être les élites urbaines d'Édimbourg en particulier. Bon, donc on a à la fois un rugby donc qui est relativement fermé, mais qui séduit au-delà de ses frontières sociales et géographiques. Et ça, c'est particulièrement vrai sur le cas anglais, hein, qui mérite peut-être qu'on s'y appesantisse. Le rugby avait émergé dans le sud, notamment justement à Rugby. Mais très rapidement, dans les années 1880, il séduit dans le nord de l'Angleterre. Donc le rugby, qui était né plutôt dans le sud du pays, séduit finalement très vite, hein, dans les années 1880, la totalité de l'Angleterre, et en particulier le nord du pays, qui est beaucoup plus industrialisé, et où par conséquent une population plus modeste, faite d'ouvriers, etc., est particulièrement présente. On a ainsi des jeunes gens, parfois ouvriers, peut-être endurcis par le travail à l'usine, qui se mettent à manier le ballon ovale et qui s'illustrent, qui généralement nourrissent la fierté locale. Et bref, on a un rugby, voilà, qui sort, je répète, des frontières dans lesquelles ses fondateurs l'auraient volontiers borné. Et c'est là que, bien évidemment, vont germer des problèmes particulièrement importants pour la suite, puisque alors que d'autres sports, et le football notamment, découvrent à ce moment-là le professionnalisme, les jeunes gens dont je parlais réclament quelque argent pour justement aller jouer au ballon, porter haut les couleurs locales, et à minima, ils réclament un dédommagement lorsqu'ils ne peuvent pas aller travailler à l'usine parce qu'ils sont justement en train de jouer au rugby. Et donc cette question qu'on a appelée celle du manque à gagner va se révéler particulièrement cruciale, véhémente et surtout porteuse de conséquences très très durables à la fin des années 1880 et dans la toute dernière décennie du 19e siècle. Parce que en gros, on a en fait deux catégories. On a des modernes, si on veut, qui sont plutôt issus justement du Nord et qui défendent cette idée d'un manque à gagner pour tous les joueurs et notamment pour que les plus modestes d'entre eux puissent continuer à jouer. Et en face de ça, on a des anciens, même si c'est à relativiser, puisque cette ancienneté finalement ne l'est pas tant que ça, mais en tout cas des pères fondateurs, des puristes, appelons-les comme on veut, qui trouvent que c'est du dernier vulgaire et puis que c'est même carrément un sacrilège que d'être payé pour jouer au rugby. Et donc ces deux positions s'opposent et se révèlent bientôt assez irréconciliables. Et c'est comme ça qu'on arrive à cette date importantissime de 1895 qui sépare. Donc, ce qu'on va continuer à appeler couramment, en tout cas moi je le ferai par commodité, le rugby, en l'espèce le rugby à 15, hein, qui va s'arc-bouter sur son amateurisme dont il fera véritablement son identité, enfin vraiment la base de ce qu'il est, et puis, plutôt dans le Nord, des dissidents qui créeront bientôt ce qui va devenir le rugby à 13, lequel sera beaucoup plus souple en matière d'argent, qui cherchera à attirer du public dans les stades, etc. Donc on a, et ça c'est vraiment essentiel, en 1895, deux rugby, le rugby à 15, amateur, et le rugby à 13, qui va vivre sa propre vie, mais qui va être, du point de vue des premiers, qui est celui que je vais privilégier puisque c'est celui qui nous réunit dans ces échanges, mais qui va paraître donc le 13 va paraître pour le 15, pardonnez-moi, je reprends la phrase, un véritable repoussoir, hein, par rapport auquel il va s'agir de se protéger un siècle durant. Et si vous me permettez d'insister un tout petit peu sur ça, c'est absolument crucial pour les quinzistes à partir de ce moment-là de défendre l'amateurisme, donc pour les raisons que je viens de dire, mais aussi parce que, bien évidemment, en refusant le professionnalisme, hein, ils refusent, bien évidemment, certaines populations. Et donc, par rapport à votre question sur la sociologie, on a bien cette idée de l'entre-soi. Hein. L'amateurisme sert pour les quinzistes à faire en sorte que le 15 reste l'apanage d'un club assez exclusif, assez fermé, hein, dont il s'agit de maintenir les privilèges contre la vulgarité du monde, en quelque sorte. Alors ça heurte quand même nos sensibilités aujourd'hui. On verra que les choses ont bien changé depuis, mais ça me semble absolument fondamental.
7: Le rugby ou les rugby naissent donc dans ce qu'il est convenu d'appeler l'ère victorienne. Autrement dit, nous sommes à l'apogée de l'Empire britannique. En quoi et comment est-ce que ce contexte va favoriser l'expansion du ballon ovale ?
9: Alors en fait, il y a deux logiques qui s'opposent. Bon, j'ai parlé de la première, on va la recroiser. C'est que dans l'optique victorienne, élitiste, relativement conservatrice, bon, le rugby n'est pas destiné à se diffuser au-delà de, voilà, du petit milieu qui a la chance de le pratiquer. Et en même temps, il y a une deuxième logique, effectivement, qui est plus impériale, qui consiste bien évidemment à diffuser les us et coutumes de la couronne britannique, et les sports en général, et le rugby en particulier, s'inscrivent dans ce cadre-là. Donc il s'agit un peu de concilier ces deux tendances. Bon, ça se concilie de manière assez logique, c'est-à-dire que les élites, on va dire d'Angleterre ou d'Écosse, etc., vont diffuser notamment le rugby aux élites choisies dans l'Empire. Mais à cela, et à cela seulement. Donc il y a une diffusion, on pourrait dire, à distance, mais qui n'est pas nécessairement quantitativement très importante. Alors, ceci posé, se pose après la question justement de la greffe, réussie ou pas, des rugby aux quatre coins du monde. Alors, on va prendre quelques exemples, on ne sera pas exhaustif, mais on peut observer, on en reparlera là aussi sans doute, que la Nouvelle-Zélande, par exemple, adopte très tôt le rugby, avec voilà une passion qui ne se démentira pas au fil du temps. En revanche, en Inde, qui est pourtant le joyau de la couronne, le rugby n'est pas tellement apprécié, hein, bien qu'il apparaisse, et puis très rapidement il redisparaît. Il n'en reste d'ailleurs que la Calcutta Cup, qui est un trophée qui oppose chaque année les Écossais et les Anglais. Bon, cette greffe, enfin, on ne va pas faire le tour du monde, mais elle est assez superficielle au Canada, par exemple. En revanche, et je m'en tiendrai à ce dernier exemple, elle se révélera, là aussi, particulièrement forte en Afrique du Sud. Là encore, non sans surprise, puisque ces grands tenants, hein, les grands amoureux du rugby, seront généralement les Afrikaners, et ce, malgré la guerre des bourgs qui les a opposés aux Anglais, lesquels Anglais avaient apporté le rugby. Donc on a des greffes plus ou moins efficaces, mais dans tous les cas, dans tous les pays de toute façon, ça ne concerne généralement que certains milieux, voire certaines régions.
7: Nous étions en compagnie de Xavier Lacarce, professeur à l'Institut d'études politiques de Bordeaux. Xavier Lacarce a publié une petite histoire du rugby, parue en 2017 aux éditions Cairns.

Bonjour chers amis de Radio Occitanie, ici Bertrand de Lafarge. Pour la quatrième semaine, nous allons parler de nos amis les Cathares.

Voilà, nous allons maintenant aborder l'aspect philosophique et religieux du catharisme. Au cours des 50 années écoulées, on a assisté à une progression de la connaissance, historique, de la connaissance des textes éventuels venant des cathares ou de leurs adversaires. Et en particulier, on a trouvé une série de rituels, de rituels ou de manuscrits, en occitan ou en latin ou en bosniaque, émanant des cathares. En particulier, on a retrouvé le dernier en date, un rituel, un manuscrit, que l'on appelle le manuscrit de Dublin, parce que il est actuellement au Trinity College à Dublin, en Irlande, et il a été retrouvé aux alentours de 1600 par un évêque irlandais qui collectionnait les vieux manuscrits, et qui avait retrouvé un livre extraordinaire qui s'appelait le livre de Kells, et qui a aussi retrouvé dans les montagnes, dans des communautés vaudoises, qui a retrouvé différents manuscrits vaudois, et au milieu desquels il y avait un manuscrit qui avait été écrit par un cathare qui s'était sans doute réfugié chez les Vaudois, et qui contient, outre le rituel principal des cathares, qui contient des commentaires qui d'habitude n'étaient pas écrits, parce que ce genre de commentaires faisait partie de l'enseignement oral des cathares, et donc qui décrit ce qu'on peut appeler l'ontologie, c'est-à-dire la science de l'être, vue par les cathares à travers le christianisme. Donc on arrive maintenant à retracer à peu près exactement ce que pensaient les cathares. Donc, point de départ, les cathares sont des chrétiens. Ils ne sont pas ce que l'on a longtemps cru, c'est-à-dire une religion différente du christianisme, qui serait une suite d'une vieille religion solaire qu'est le mazdéisme, à laquelle aurait suivi le manichéisme, c'est-à-dire la croyance en une création opérée par deux dieux, même si on a retrouvé ensuite quelques dialectiques proférées par quelques cathares sur ce thème-là. Ce qui est clair, c'est qu'il n'y a pas de rattachement entre le mazdéisme, le manichéisme et ensuite le catharisme. Il y a des gens qui ont peut-être vécu au même endroit en professant des philosophies diverses et qui ont pu discuter entre eux, mais quand même leur croyance était bien scindée. Lorsque les cathares disaient nous lisons le livre, nous imposons aux nouveaux baptisés le livre dont ils parlent, c'est le Nouveau Testament. C'est le Nouveau Testament, et donc une caractéristique des cathares, c'est que le Nouveau Testament qu'ils utilisent dans les pays où ils se trouvent est écrit dans la langue populaire. Il n'est pas écrit en latin, qui, rappelons-le, est une traduction de traduction. Il est écrit en grec dans les pays qui sont encore de langue grecque, mais il est écrit en slavon en Bosnie et en Bulgarie. Il est écrit en occitan, en Occitanie. Et il est écrit en latin. Il est écrit en latin dans la région de Milan, de Turin. C'est quelque chose qui le distingue de l'usage fait par la religion catholique d'alors, qui n'utilise qu'un texte qu'on appelle la Vulgate, qui est écrite en latin et qui a été traduite aux alentours de 300-400 par Saint Jérôme. Alors le livre de base est donc le Nouveau Testament. Les cathares disent qu'ils sont des chrétiens, et par contre, leur façon de pratiquer le christianisme et de le comprendre diffère énormément de celle des catholiques. Et ils accusent les catholiques d'avoir progressivement déformé le christianisme originel. Et ils donnent pour exemple les conciles successifs qui ont créé la notion de dogme. C'est-à-dire, les évêques se rassemblent et discutent sur un point et disent, sur ce point, il faut penser telle chose. Et celui qui refuse de penser cette chose-là, qui devient une sorte de loi, nous l'appellerons un hérétique. C'est-à-dire, c'est celui qui se donne le droit de choisir tout seul. Et nous le rejetons de la communauté de notre Église en jetant un anathème.
Donc on a inventé donc à la fois la notion de dogme et la notion d'hérésie. Alors nous n'emploierons dans cette série d'émissions jamais le nom d'hérétique pour désigner les cathares, parce que le mot hérétique est un terme de dialectique qui a été inventé par pour lutter contre ceux qui ne partageaient pas les dogmes officiels, et en particulier contre les cathares. Dans les écrits de l'Inquisition, les cathares ne sont pas appelés cathares ni chrétiens, ils sont appelés hérétiques. Donc c'est un élément de dialectique entre les mains des adversaires des cathares. Donc nous continuerons à les appeler ou chrétiens ou amis de Dieu ou cathares, puisque c'est le terme que l'on connaît le mieux aujourd'hui. Alors, ils diffèrent dans leurs interprétations et dans leur lecture de la Bible, et en particulier du Nouveau Testament. Et là où nous pouvons être étonnés, c'est de voir la parfaite connaissance qu'ont les parfaits cathares, ceux qui prêchent, des Écritures. Ils les connaissent vraiment sur le bout des doigts. Ils sont capables d'argumenter et de prêcher en citant le Nouveau Testament. Alors la première chose sur laquelle ils diffèrent des catholiques, c'est sur la notion de baptême. Alors si on parle du baptême à un catholique aujourd'hui et puis aux chrétiens, le baptême, eh bien, c'est Saint Jean-Baptiste qui était dans le Jourdain et puis qui baptise les gens, soit en les immergeant dans l'eau, soit en aspergeant de l'eau sur leur front. Et puis Jésus arrive et donc se fait baptiser par Jean-Baptiste, et puis il y a une colombe qui apparaît, qui descend sur la tête de Jésus, et donc c'est ça le baptême. Alors en fait, les cathares disaient, mais vous n'avez pas tout lu. Et donc ils citent les Actes des Apôtres, l'évangile de Luc, de Marc, de Matthieu et de Saint Jean. Et par exemple, ils disent ces évangiles, en parlant de Jean le Baptiste, ils disent, et moi, c'est Jean le Baptiste qui parle, non, c'est Jésus qui parle là, et moi je vais envoyer sur vous ce que mon Père a promis. Jean le Baptiste a baptisé avec de l'eau, mais vous, dans peu de jours, donc c'est Jésus qui parle aux apôtres, vous serez baptisés dans l'Esprit Saint. Le Saint-Esprit va descendre sur vous, il vous donnera la force et vous serez mes témoins jusqu'aux confins du monde. Et Jean-Baptiste ajoute dans l'évangile de Saint Jean, il dit, moi je vous ai baptisé d'un baptême de repentance dans l'eau, mais vous, vous serez baptisés dans l'Esprit Saint et dans le feu. Donc la prochaine fois, nous verrons plus en détail en quoi divergent les cathares, les chrétiens cathares, du reste du christianisme.

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2: Ce week-end, à Orsan, non loin de Bagnols-sur-Cèze, se déroulent les week-ends historiques d'Orsan. Guy Marignane en est l'initiateur.
3: L'idée est venue en discutant avec le maire, qui m'a demandé un peu, un jour, quelles étaient mes passions et tout. Et je lui ai dit, voilà, moi je fais de la reconstitution historique. Il m'a demandé si éventuellement je pouvais organiser quelque chose sur le village, puisque dans le village, on est très connu pour faire la fête. Mais on n'avait pas d'événement culturel au sens propre du terme. Il m'a donné carte blanche pour organiser donc des week-ends historiques. Je suis tombé dans la reconstitution en 2018, par le plus grand des hasards. J'ai rencontré quelqu'un qui pratiquait et qui m'a dit « mais viens essayer ». Donc c'était sur Avignon, une grosse reconstitution qui avait lieu. C'était pour fêter la fin de la guerre, donc de 14-18. J'ai toujours été passionné d'histoire, ça m'a interpellé. Je suis rentré dans l'association. Petit à petit, voilà, j'ai fait partie de d'autres associations. Je me suis pris de passion pour cette façon de présenter l'histoire, qui est l'histoire vivante. Pour la première édition, on avait décidé de traiter la guerre de 14-18. Ça s'est très bien passé, donc le maire m'a dit « on continue ». La deuxième année, on a attaqué le deuxième cycle, donc la Deuxième Guerre mondiale. La première partie, donc 39-40. Après, on a traité la libération et la victoire l'année dernière. En règle générale, le week-end a lieu au mois de juin. Là, cette année, c'est le 6 et le 7 juin. Le cycle des deux guerres, donc, est terminé. On va innover, on se lance dans le multi-époque. On va passer de l'Antiquité au Premier Empire, à la Deuxième Guerre mondiale, voilà. Le public trouve toujours un centre d'intérêt. Celui qui aime l'Antiquité, il va voir les Romains. Celui qui aime la marine sous Louis XIV, il va pouvoir en trouver, etc., etc. C'est de l'histoire vivante. On axe quand même beaucoup nos présentations sur les enfants, parce que c'est eux l'avenir. Les visiteurs peuvent avoir accès à toutes sortes d'ateliers qui sont proposés par des compagnies qui viennent un peu de partout. La reconstitution historique, c'est pas un groupe de copains qui se déguisent et qui font la fête ensemble. Ça n'a rien à voir avec ça. C'est vraiment des passionnés d'histoire qui font, avant de faire une tenue, font des recherches pour être au plus près de la réalité historique. Donc ce sont des puits de science, comme des fois j'aime à leur dire, sont intarissables.
2: Cette belle manifestation, c'est ouvert à tous, c'est à Orsan, le week-end, les 6 et 7 juin, 9h30 jusqu'à 18h30, mais le samedi, ça se poursuit ensuite à la salle culturelle avec une très belle veillée. Merci infiniment Guy Marignane, et puis si les auditeurs veulent plus de renseignements, je
3: vous donne. On a un site internet, les week-ends historiques d'Orsan.
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0: 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Bonjour à tous, nous sommes avec Louise et Manel qui sont en communication à la comédie de la Roserie. Bonjour.
1: Bonjour. Bonjour à vous.
0: Est-ce que vous pouvez déjà nous dire comment vous avez atterri à la comédie de la Roserie?
2: Du coup, moi, je suis en études de communication, plus précisément internationale, et je voulais vraiment faire quelque chose dans la culture, quelque chose de... Oui, qui changerait un peu de ce qu'on pourrait penser de la communication dans un premier lieu. Et j'ai postulé à Roseraie parce que le théâtre avait l'air super. J'ai eu l'occasion d'échanger avec le directeur de Toumézy. Ça s'est super bien passé. Et heureusement, il m'a pris. Donc maintenant, je suis là pour rester, j'espère.
1: Alors moi, c'est un parcours assez similaire à celui de Louise, vu que moi, j'ai toujours été vraiment hyper passionnée par la culture et par le théâtre. J'y vais depuis très longtemps. Et donc, actuellement, en études de communication à Ozen, en BTS, je voulais vraiment faire de ce stage une expérience pour moi dans le théâtre, dans la culture. J'avais hésité avec le cinéma, mais bon, le théâtre gagne toujours. Et donc, moi, je ne connaissais pas du tout avant la comédie de la Roserie. C'est donc sur un centre de mes recherches que j'ai trouvé. Et donc, voilà, ça m'a paru être un théâtre plutôt assez familial, si je puis dire, et où est-ce qu'on s'y plaît bien, quoi. Donc, j'ai postulé, j'ai été prise du verse.
0: Et voilà. C'est quoi, du coup, votre rôle dans la comédie de la Roserie? Qu'est-ce que vous... Une journée typique, entre guillemets?
1: Alors, il n'y a pas de journée typique, puisqu'on fait tous les jours des trucs différents. Mais Louise, elle est plus axée communication digitale, comment dire, sur un peu Internet, etc.
2: Ouais. Moi, je m'axe plus sur les campagnes digitales avec tous les outils possibles. Et Manel, elle fait plus tout ce qui est... Les visuels.
1: Moi, je suis très dans le graphique. Récemment, je fais beaucoup de vidéos pour les réseaux sociaux. Donc, moi, je m'occupe vraiment de la notoriété digitale. Un peu comme Louise, mais moi, c'est davantage axé réseaux sociaux, graphisme. Et voilà.
0: Et du coup, qu'est-ce qu'on peut avoir à la comédie de la Roserie cette semaine comme représentation?
2: Alors, cette semaine, en tout public, du moins, on peut avoir Ma femme ne veut pas. C'est une pièce de Samir Hamdani donc qui se joue le jeudi, vendredi et samedi.
1: Et ensuite, en jeune public, donc pour les enfants, on a donc ce week-end une comédie musicale qui s'intitule Léo et les animaux enchantés. Donc c'est l'histoire d'un petit garçon un petit peu rebelle qui veut un peu braver les interdits de ses parents et aller voir les animaux. Donc c'est pour les enfants de 1 à 5 ans, donc un public assez jeune, et ça se tiendra aux alentours de 10h30. Voilà, ensuite pour un peu plus grand, toujours ce week-end, on a aussi Nos amis les dragons. Donc ça parle donc de dragons, comme on l'a dit. Et donc c'est pour les plus grands de 3 à 8 ans, et ce sera à 16h ce week-end.
0: Et pour la semaine prochaine, est-ce qu'il y a des programmations?
2: Alors, semaine prochaine, oui. Du coup, en programmation adulte, il y aura La thérapie de la connerie, qui est une pièce de Xavier Matz, qui est une pièce très rigolote que je vous conseillerais d'aller voir sans la spoiler, qui se jouera du coup samedi 10. Voilà.
1: Et ensuite, pour la semaine suivante, en tant que jeune public, on aura Le tour du monde du doudou Nono. Donc c'est le week-end prochain à 10h30, c'est pour un public assez jeune, donc de 1 à 5 ans encore une fois. Et donc ça va parler d'un joli voyage entre un enfant et sa peluche. Puis on a pour l'un peu plus grand L'île aux chansons, donc de 4 à 10 ans. Un peu plus long celui-ci, 50 minutes. On va un petit peu replonger dans toutes les chansons de notre enfance. Ce sera à 16h et ce sera joué par Francis Coulot.
0: Et est-ce que vous avez une pièce de théâtre que coup de cœur entre cette semaine et la semaine prochaine?
2: Entre cette semaine et la semaine prochaine, j'ai eu l'occasion de voir un peu La thérapie de la connerie, et c'est vrai que c'est une pièce qui m'a beaucoup plu. C'est une pièce qui est très très rigolote, vraiment extrêmement rigolote. Je l'ai vue plusieurs fois et à chaque fois ça m'a... Enfin, oui, c'était vraiment bien. Et après, en jeune public, Le tour du monde de Doudou.
1: J'allais dire pareil, ouais.
2: Ouais, c'est une
1: pièce. C'est un joli voyage entre un enfant et sa peluche, comme je l'ai dit. Donc, franchement, ça peut être vraiment pas mal. Je vous le conseille.
0: Ok. Et est-ce qu'il y a des ateliers théâtre à la comédie de la Roserie?
2: Alors, on offre des stages de théâtre, d'improvisation, principalement pendant les vacances. Et tous les lundis, ou deux lundis par mois en fonction du mois et des vacances qui sont là, du coup, il y a le Roseray Comedy Club où les gens peuvent venir s'essayer à l'improvisation. Les places sont à 15 €. Il y a toujours trois comédiens assez renommés. Donc c'est quand même intéressant d'y aller. Et puis après, si vous voulez tenter un petit peu votre chance à faire rire le public, c'est à votre tour.
1: On se sent qu'il n'y a pas de niveau. Hein. Tout le monde peut y aller, amateur, expert. Franchement, il n'y a aucune pression. De niveau, il n'y a rien.
0: Et vous l'avez tenté, vous, ce...
2: Non. Non, non.
1: Nous sommes stagiaires.
2: Voilà.
0: On ne sait jamais, hein, c'est l'occasion.
1: C'est vrai, faudrait qu'on s'essaye, hein, Louise.
2: On essaiera la semaine prochaine, voilà. C'est parti.
1: On est venus nombreux.
0: Que la comédie de la Roseraie s'exporte autre part.
2: Alors, en fin septembre, nous allons ouvrir la comédie d'Albi. Donc, à Albi, comme le nom l'indique, qui sera aussi dirigée par Mehdi Sarsoub et qui va proposer une programmation assez similaire. Donc, tout public et enfants répartis sur les week-ends, les vacances. Et oui, c'est déjà pas mal.
0: Oui, c'est bien.
2: Deux comédies, c'est gros quand même.
1: Nouvel établissement.
2: Et voilà.
1: Donc voilà, nous venons nombreux, toujours, encore une fois.
2: Ça va être vraiment super.
1: Ouais.
0: Est-ce que tu as une question?
3: Oui, une question tout simplement personnelle. Bon, vous êtes. Vous n'êtes plus lycéenne ni collégienne, mais est-ce qu'au lycée et au collège, vous avez eu l'occasion de jouer des pièces de théâtre, du Molière ou des choses comme ça?
1: Alors moi, j'ai fait du théâtre pendant 3 ans. Lorsque j'étais au collège, parce qu'il y en avait un atelier théâtre. Après, j'y suis allée beaucoup parce que, comme j'ai dit, j'ai été beaucoup au théâtre, que ce soit pour des classiques ou pour des pièces plutôt récentes, notamment de la Cité, j'y étais beaucoup. Au collège, j'en ai fait beaucoup avec mes professeurs, donc j'ai toujours eu ce goût du théâtre et de la comédie plus particulièrement, et de faire rire les gens, et le fait d'avoir un public qui vous écoute et qui a soif justement de divertissement, donc je trouve ça vraiment magnifique quoi, comme expérience.
3: Qui est quelque chose de beaucoup plus réel par rapport au cinéma.
1: C'est ça, ouais, il y a beaucoup plus de proximité finalement. Et je trouve ça vraiment important qu'on continue d'aller au théâtre et qu'on continue de nourrir cette industrie, parce que finalement, malgré le cinéma et le streaming, c'est triste, mais ça commence un peu à se mouvoir.
3: Oui, mais même le spectateur, il s'identifie un petit peu aux acteurs, c'est ça surtout qui est très intéressant. Quoi.
0: Et c'est quoi la chose la plus dure quand on joue?
1: Alors pour moi, parce que moi je dirais ce serait de capter l'attention par la parole, parce que finalement c'est un travail d'éloquence le théâtre, et donc je dirais que pour moi, lorsque j'en ai fait, après j'étais beaucoup plus jeune que maintenant, mais j'aurais dit plutôt vraiment capter avec la parole, c'est la chose la plus compliquée, parce qu'il faut savoir placer sa voix, sa langue quand on parle notamment, et voilà, j'aurais vraiment dit que l'éloquence c'est un problème majeur pour moi.
0: Et toi, Louise, tu fais un peu de théâtre?
2: J'ai fait un peu de théâtre du coup au collège, après j'ai plus l'occasion d'en faire malheureusement, moi j'étais dans une ville un peu plus petite. C'était un peu compliqué de rentrer dans le théâtre, c'était dans la ville la plus proche, la grande ville la plus proche. Mais ouais, j'en ai fait au collège, j'avais adoré, c'était super. J'en ai fait au lycée, on a monté une comédie musicale. C'est pas vraiment du théâtre, mais il y avait un peu cette idée de jouer sur scène face à un public. C'est toujours des expériences qui m'ont énormément marquée, que j'ai adoré faire. Et du coup, là, quand l'occasion s'est présentée, je voulais un peu me diriger vers le théâtre. Un peu comme Manel a dit. Et oui, mais c'est vrai que le théâtre, c'est tellement... Il y a un lien avec le public, c'est un moment à part, en fait, dans la semaine, dans la journée, et je trouve ça vraiment super, personnellement.
3: Et puis la comédie, c'est quand même quelque chose à part, et c'est très difficile d'écrire des pièces, et le public, il ne rit pas au même moment suivant les soirs, quoi, ça aussi. Quoi.
2: Oui, bah ça, c'est... Je pense que c'est un truc qu'il faut apprendre à gérer si on veut faire de la comédie. C'est qu'on ne pourra pas prédire quand le public va rigoler, on ne pourra pas prédire ce qu'ils vont penser. Mais tant que nous, on s'amuse, qu'on donne tout ce qu'on a, bah, le public y suit. Et puis c'est ce qui compte finalement, de s'amuser, de prendre du plaisir pendant la pièce.
3: Alors si je peux conclure, je dirais que vous allez ensuite rester dans le milieu du théâtre, quoi.
2: J'aimerais beaucoup, oui, en effet.
1: On l'espère, hein, on l'espère vraiment, moi j'espère hein, vraiment.
0: Et eh ben peut-être rappeler le lieu où est la Comédie de la Roseraie et peut-être le numéro si vous le connaissez pour contacter.
2: Alors, en tout cas, la Comédie de la Roseraie, c'est au 156 bis avenue de Lavaur à Toulouse.
1: Et 35
2: ans, oui. Oui, 35 ans. On ouvrira bientôt, du coup, la Comédie d'Albi. On vous donnera l'adresse.
1: L'adresse,
2: plus tard,
1: ouais. Voilà.
0: Et on peut retrouver toutes ces informations sur le site internet, je suppose.
1: C'est ça, ouais. www.comédielaroserie.com.fr.
2: www.com.
1: .com, pardon, désolé. Bon, je voilà. Et donc voilà, n'hésitez pas à aller consulter un petit peu le site et vous aurez toutes les infos dont vous aurez besoin.
3: Et puis la comédie de la Roseraie est située à deux pas de la station métro Roseraie.
1: Ah oui, tout à fait, vraiment.
3: Côté, si vous montez l'avenue de la Voir, c'est du côté gauche, pas du côté droit. Du côté droit, c'est...
2: Exactement.
3: Oui, c'est autre
2: c'est
3: chose.
2: Des maisons.
0: Il n'y a aucune excuse pour ne pas venir.
3: Si, si, une fois, moi, je me suis trompé, on m'a offert l'apéro. Alors au moins, si je suis retourné, on ne me l'a plus offert.
0: Mais... Ah mince.
3: Mais oui, une fois ça va, deux fois...
0: Un petit verre alors qu'il fait si beau...
3: Oui, mais moi c'était en plein hiver, alors ils m'ont offert un thé.
0: Eh bien, merci beaucoup.
2: Merci à vous.
1: Merci à vous, oui.
2: Merci beaucoup.

Adisiat, nous parlerons aujourd'hui des origines de l'Occitanie. En effet, en 2016, le redécoupage du territoire de la France métropolitaine en 13 grandes régions a fait apparaître pour la première fois sur une carte officielle le nom Occitanie. Le nom a été donné grâce à l'activisme des défenseurs de la langue et de la culture occitane. La nouvelle région regroupe les anciennes régions Languedoc-Roussillon et Midi-Pyrénées. Pourtant, notre définition de l'Occitanie ne peut s'en tenir à cette définition administrative. Nous entendons par Occitanie l'ensemble des territoires où a été parlé et où se parle encore la langue occitane dans ses différents dialectes. En effet, la langue d'oc concerne le tiers sud de la France, soit une quarantaine de départements. Mais elle est aussi parlée dans certaines vallées alpines en Italie, ainsi qu'en Espagne, dans le Val d'Aran. L'Aquitaine, l'Auvergne, le sud du Dauphiné, le Languedoc, le Limousin, la Provence sont les régions françaises historiques correspondant à l'ère linguistique et culturelle occitane. La langue occitane est une langue romane, c'est-à-dire une langue issue de l'évolution du latin, parlée à l'époque de l'Empire romain. Elle commence à s'individualiser sans doute vers le 8e siècle, à une époque où les différentes régions occidentales ayant été romanisées, suivent déjà chacune leur propre destin historique. On pourrait donc faire commencer notre histoire à ce moment-là. Il nous apparaît cependant plus pertinent de remonter beaucoup plus loin dans le passé de nos régions. L'hominisation y apparaît d'une part très ancienne. D'autre part, les époques romaines, gauloises, néolithiques ont marqué de leur empreinte nos régions, modifiant les paysages, s'appropriant de nombreux sites qui, jusqu'à aujourd'hui, structurent la géographie de nos régions sous la forme d'agglomérations, de voies de communication, de villages ou bien de vastes espaces cultivés. Les périodes précédemment citées sont elles-mêmes précédées par l'immense période du Paléolithique, l'âge de la pierre taillée. Mais bien sûr, il est évident que les hommes de la préhistoire ne peuvent pas être qualifiés d'Occitans. Il se trouve que la plupart des sites préhistoriques français se trouvent dans les régions occitanes. En effet, nombreuses sont les grottes contenant des restes de l'activité humaine des temps préhistoriques dans le Massif central et les Pyrénées. La plus ancienne trace d'activité humaine retrouvée en Occitanie est du quartz taillé. C'était dans la grotte de Chillac, en Haute-Loire. Il remonte à 1 800 000 ans. Les premiers restes humains ont été retrouvés à Montmorin, en Haute-Garonne, puis à Totavel, dans les Pyrénées-Orientales. Ils datent respectivement de moins 500 000 et moins 450 000 ans. L'homme de Totavel appartient à l'espèce Homo erectus et est un pré-néandertalien. Au paléolithique moyen, c'est-à-dire vers moins 90 000 ans, apparaît donc l'homme de Néandertal. On trouve ses restes à Valflaunès, dans l'Hérault. Par la suite, apparaît l'Homo sapiens vers moins 35 000 ans. Sapiens représente une nouvelle espèce humaine apparue en Afrique vers moins 300 000 ans. Il a conquis l'ensemble de la planète. Il est notre ancêtre direct. On trouve ses traces dans les grottes d'Aurillac, en Haute-Garonne, du Mas d'Asile, dans l'Ariège, et enfin dans la grotte Chauvet, en Ardèche. Sapiens supplante peu à peu Néandertal, qui disparaît vers moins 20 000 ans. Le premier spécimen d'Homo sapiens découvert a été celui du célèbre homme de Cro-Magnon, dans la grotte de Lascaux, en Dordogne. Squelette daté de moins 28 000 ans. Des innovations techniques apparaissent vers moins 10 000 ans à l'occasion d'un réchauffement climatique, avec l'apparition de grattoirs et de harpons. Et notre Homo sapiens poursuit son bonhomme de chemin. Vers moins 5 000 ans se produit ce

0: Elle est bien représentée dans nos régions. Dolmens et menhirs se dressent en effet nombreux en Aquitaine et en Provence. Mais c'est également le temps de nouvelles innovations. Innovations techniques comme le bateau à voile ou l'attelage animal pour l'arrière en bois. À l'âge de la pierre polie succède l'âge des métaux. Entre moins 1800 et moins 700 ans, nos régions traversent l'âge du bronze. Les outils et les armes en bronze, alliage de cuivre et d'étain, sont beaucoup plus résistantes que ceux fabriqués seulement avec du cuivre. Cela correspond à la civilisation des champs d'urnes que l'on repère aux nombreuses traces d'incinération. Au bronze succède l'âge du fer, entre moins 700 et moins 500. C'est la civilisation dite de Hallstatt, venue d'Europe centrale. Les premiers contacts sont établis avec des peuples marins venus de Méditerranée, comme les Phéniciens, originaires de l'actuel Liban, puis les Grecs, qui peuplent alors non seulement la Grèce actuelle, mais également la côte occidentale de l'actuelle Turquie, appelée Ionie. À partir de moins 500, nous entrons dans le second âge du fer, appelé la civilisation de l'Athènes. Des marins venus de Phocée, cité grecque d'Asie mineure, fondent Massalia, l'actuelle Marseille. Dans les trois siècles suivants, les Massaliotes fondent à leur tour de nouvelles colonies. Nice, Antibes, Saint-Tropez, Hyères, Arles, Agde, Ampurias. Vers moins 350, le navigateur Massaliote Pythéas accomplit un exploit en s'aventurant dans l'Atlantique, en contournant la Grande-Bretagne actuelle et parvenant peut-être jusqu'à une terre qu'il baptise île de Thulé. Celle-ci correspondrait soit à l'Islande, soit à la Norvège actuelle. Les Grecs apportent avec eux l'écriture, la monnaie, les techniques de construction et la vigne. Ils exercent une influence très forte sur le sud-est de la Gaule. Le site d'Anserune, non loin de Béziers, témoigne de cette influence. Vers moins 300 est apparu un nouveau peuple, appelé Keltoi par les Grecs, puis Keltae par les Romains. Ces derniers les nomment aussi Galli. Ce sont donc les Celtes qui, mêlés aux peuples autochtones de nos régions, deviennent les Gaulois. Ils sont divisés dans nos régions en différents peuples. Les Bituriges, qui ont donné leur nom à Bordeaux. Les Volsques Tectosages, qui ont donné leur nom à Toulouse. Les Arvernes, qui ont donné leur nom à l'Auvergne. Les Rutènes, de l'Aveyron. Les Gabales, de l'Ardèche. Les Volsques Arécomiques, des environs de l'actuelle Nîmes. Les Saliens, de Provence. Les Allobroges, de l'Isère et de la Savoie. Les Celtes sont certainement minoritaires dans le sud de la Gaule. Les Ibères, venus de l'Espagne actuelle, occupent en effet l'espace entre les Pyrénées et le fleuve Hérault à l'est. À l'est de l'Hérault, jusqu'aux Alpes et dans le nord de l'Italie, on rencontre les Ligures. Les premiers ont une écriture syllabique non déchiffrée à ce jour. Tous ces peuples sont en contact avec les cités maritimes grecques, des côtes provençales et languedociennes. Les rapports sont parfois pacifiques et parfois belliqueux. C'est à l'occasion d'un de ces épisodes qu'une nouvelle puissance, venue d'Italie, ne va pas tarder à faire son apparition dans l'histoire de la future Occitanie. Son influence sera décisive. Eh bien, je vous dis à Diciat et à bientôt.
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0: Princesse Olivier qui continue à dire de plus que un jour une petite chronique signée Clemens.
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0: 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Le régime politique en vigueur à San Marin est un régime parlementaire, compte le Grand Conseil, qui élège deux capitaines régiens. La capitale de la République de San Marin est bien San Marin. La langue officielle de San Marin est l'italien.
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2: Des Européens unis dans la diversité. L'Union européenne est une famille de pays démocratiques européens décidés à œuvrer ensemble à la paix et la prospérité. Il ne s'agit pas d'un État destiné à se substituer aux États existants, mais l'Union européenne va plus loin que toute autre organisation internationale. En fait, c'est une organisation unique en son genre. Les États qui la composent ont mis en place des institutions communes auxquelles ils délèguent une partie de leur souveraineté afin que les décisions sur des questions spécifiques d'intérêt commun puissent se prendre démocratiquement au niveau européen. L'Europe est un continent caractérisé par de nombreuses traditions et langues différentes, mais aussi par des valeurs communes. Ce sont ces valeurs que défend l'Union européenne en instaurant une coopération toujours plus étroite entre ses peuples, en renforçant l'unité tout en préservant la diversité, et en faisant en sorte que les décisions soient prises le plus près possible du citoyen. Dans le monde de plus en plus interdépendant qui sera celui du XXIe siècle, le citoyen européen devra plus que jamais coopérer avec des peuples d'autres pays dans un esprit de curiosité, de tolérance et de solidarité.

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Les seigneurs

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Le territoire résiste même à la guerre napoléonienne. Son indépendance fut définitivement consacrée lors du congrès de Vienne en juin de 1915. 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Dans le temps du Risorgimento, période de renaissance du sentiment national italien,

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Elle est la capitale de la région des Vénètes et de la province de Venezia. 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Au recensement de 2006, 262.934 stagiens demeuraient dans la Ciutà, dont 576.628 sur terre ferme, 30.000 dans la Lone et 608.000 dans le

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Je viens solliciter de votre haute autorité.

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0: Donc voilà, on va essayer de vous parler aujourd'hui dans nos programmes sur les villages de la Frange, une zone bien précise qui se trouve, disons, dans l'Aragon, frontalier avec la Catalogne, mais c'est des villages, c'est une zone, c'est une frange de territoire, qu'ils ont une chance terrible, c'est qu'ils ont les deux langues, les castillans, comme langue aragonaise officielle, et la langue traditionnelle qui sont toujours parlées, que c'est le catalan. Un catalan aussi avec des réminiscences, peut-être, comme se trouve avec le pays valencien, les la Catalogne, ensemble, pratiquement comme voisins, donc c'est un mélange, disons, du catalan qu'on peut parler aussi bien dans un endroit que dans un autre. On pourrait dire, les uns pour les puristes, que c'est du valencien, pour les autres, que c'est du catalan, mais ce qui est intéressant, c'est qu'ils ont su garder, malgré tous ces siècles, malgré, disons, toute cette façon de parler, que peut-être vous ça crée parfois des petits problèmes, mais quand on y va, on a cet avantage qu'on peut s'exprimer dans les deux langues, et on est entièrement compris par tout le monde. 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de points de passage importants a fait donc qu'il puisse garder ou sauvegarder, disons, son passé, son patrimoine artistique d'une façon, et disons, culturelle, peut-être plus que dans des autres endroits. Les gens, ils sont très simples, mais très attachés à leurs coutumes et à leurs habitudes. 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
2: Nous nous trouvons aujourd'hui devant une demeure absolument magnifique qui s'appelle le château de Bessoni et c'est en présence de ses deux propriétaires.
3: Bien Philippe Pierre,
4: Christophe Boffetti.
3: Nous sommes propriétaires de ce monument. Sa notoriété est due à l'arrestation du maréchal Ney qui est venu s'y réfugier. Donc, c'est sa valeur historique.
5: C'est un petit peu le hasard des choses qui nous a amené ici parce qu'on a acheté le château à une amie et on s'est raccroché au maréchal Ney. Mais c'est vrai qu'on n'était pas fan de Napoléon au départ.
3: Il était donc un des plus grands maréchaux de Napoléon, surnommé le brave des braves, au même titre que Murat, qui est d'ailleurs natif du Lot. Alors, ce qui est intéressant ici, et ce que l'on commente, c'est le caractère pittoresque de son arrestation. C'est-à-dire, ce qui s'est passé, c'est que, il était ici, croyant être en sécurité, et il se trouve que dans les jours qui ont suivi, Madame de Bessoni a reçu l'une de ses voisines. Et alors, on savait de notoriété que Madame de Bessoni avait un lien de famille avec le maréchal Ney, mais enfin, c'était bon. Et lorsqu'elle est rentrée chez elle, le fils connaissait le nouveau préfet du Cantal, à Aurillac, donc il va le trouver, lui dit, vous savez, le maréchal Ney, il est là, au château de Bessoni. 15 gendarmes sont arrivés dans les jours qui ont suivi, donc le 3 août au matin. On vient vous arrêter, mais on n'arrête pas un homme comme moi. Le préfet Locard est un coquin. Arrivé à Paris, il est interrogé par le préfet de police de Paris et on lui fait rapidement un procès. Et le 6 décembre au soir, on lui annonce qu'il va être fusillé dans l'heure qui suit. Et on le met le long d'un mur et on l'exécute. Alors il y a la fameuse phrase « visez bien droit au cœur », etc., qui est un petit peu une légende, mais enfin qui est à peu près ce qu'il a dit. Le maréchal sera réhabilité sous Louis-Philippe. Voilà, pour ce qui est de ce lieu qui rend hommage au maréchal Ney. Il n'y a pas très longtemps, un jeune couple venu de Slovaquie, et elle nous a dit être passionnée complètement de Napoléon, à telle enseigne qu'elle avait d'ailleurs sur ses bras des tatouages de Napoléon sur son rocher à l'île d'Elbe. Donc c'est assez fascinant, et elle disait qu'elle passait partout où il y avait ou des maréchaux ou un événement lié à l'épopée napoléonienne.
2: Merci vraiment beaucoup pour cette visite extraordinaire. 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
1: Bonjour à tous, nous sommes avec Louise et Manel qui sont en communication à la Comédie de la Roseraie. Bonjour.
2: Bonjour. Bonjour à vous.
1: Est-ce que vous pouvez déjà nous dire comment vous avez atterri à la Comédie de la Roseraie ?
3: Du coup, moi je suis en études de communication, plus précisément internationale, et je voulais vraiment faire quelque chose dans la culture, quelque chose de... Oui, qui changerait un peu de ce qu'on pourrait penser de la communication dans un premier lieu. Et j'ai postulé à Roseraie parce que le théâtre avait l'air super. J'ai eu l'occasion d'échanger avec le directeur de Comédie. Ça s'est super bien passé. Et heureusement, il m'a pris. Donc maintenant, je suis là pour rester, j'espère.
2: Alors moi, c'est un parcours assez similaire à celui de Louise, vu que moi, j'ai toujours été vraiment hyper passionnée par la culture et par le théâtre. J'y ai eu depuis très longtemps. Et donc, actuellement, en études de communication à Ozen, en BTS, je voulais vraiment faire de ce stage une expérience pour moi dans le théâtre, dans la culture. Ça me gênait avec le cinéma, mais bon, le théâtre gagne toujours. Et donc, moi, je ne connaissais pas du tout avant la Comédie de la Roseraie. C'est donc sur un de mes recherches que j'ai trouvé. Et donc, voilà, ça m'a paru être un théâtre plutôt assez familial, si je puis dire, et où est-ce qu'on s'y plaît bien, quoi. Donc, j'ai postulé, j'ai été prise, merci.
1: Et voilà. C'est quoi, du coup, votre rôle dans la Comédie de la Roseraie ? Qu'est-ce que vous, une journée typique, entre guillemets ?
2: Alors, il n'y a pas de journée typique, puisqu'on fait tous les jours des trucs différents. Mais Louise, elle est plus avec les communications digitales, comment dire, sur un peu Internet, etc.
3: Ouais. Moi, je m'axe plus sur les campagnes digitales avec... tous les outils possibles, et Manel elle fait plus tout ce qui est les visuels.
2: Moi je suis très dans le graphique, récemment je fais beaucoup de vidéos pour les réseaux sociaux, donc moi je m'occupe vraiment de la notoriété digitale, un peu comme Louise, mais moi c'est davantage axé réseaux sociaux, graphisme, et voilà.
1: Et du coup, qu'est-ce qu'on peut avoir à la Comédie de la Roseraie cette semaine comme représentation?
3: Alors cette semaine, en tout public du moins, on pourra voir Ma femme ne veut pas. C'est une pièce de Samir Hamdani, donc qui se joue le jeudi, vendredi et samedi.
2: Et ensuite, en jeune public, donc pour les enfants, on a donc ce week-end une comédie musicale qui s'intitule Léo et les animaux enchantés. Donc c'est l'histoire d'un petit garçon un petit peu rebelle qui veut un peu braver les interdits de ses parents et aller voir les animaux. Donc c'est pour les enfants de 1 à 5 ans, donc un public assez jeune, et ça se tiendra aux alentours de 10h30. Voilà, ensuite pour un peu plus grand, toujours ce week-end, on a aussi Nos amis les dragons, donc ça parle donc de dragons comme on en dit, et donc c'est pour les plus grands de 3 à 8 ans, et ce sera à 16h ce week-end.
1: Et pour la semaine prochaine, est-ce qu'il y a des programmations ?
3: Alors, semaine prochaine, oui. Du coup, en programmation adulte, il y aura La thérapie de la connerie, qui est une pièce de Xavier Matz, qui est une pièce très rigolote que je vous conseillerais d'aller voir sans la spoiler, qui se jouera du coup samedi 10. Voilà.
2: Et ensuite, pour la semaine suivante, en tant que jeune public, on aura Le tour du monde du doudou Nono. Donc c'est le week-end prochain à 10h30, c'est pour un public assez jeune, donc de 1 à 5 ans encore une fois. Et donc ça va parler d'un joli voyage entre un enfant et sa peluche. Puis on a pour l'un peu plus grand L'île aux chansons, donc de 4 à 10 ans. Un peu plus long celui-ci, 50 minutes. Et donc on va un petit peu replonger dans toutes les chansons de notre enfance. Ce sera à 16h et ce sera joué par Francis Coulot.
1: Et est-ce que vous avez une pièce de théâtre que coup de cœur entre cette semaine et la semaine prochaine?
3: Entre cette semaine et la semaine prochaine, j'ai eu l'occasion de voir un peu La thérapie de la connerie, et c'est vrai que c'est une pièce qui m'a beaucoup plu. C'est une pièce qui

0: où les gens peuvent venir s'essayer à l'improvisation. Les places sont à 15 €. Il y a toujours 3 comédiens assez renommés. Donc c'est quand même intéressant d'y aller. Et puis après, si vous voulez tenter un petit peu votre chance à faire rire le public, c'est à votre tour.
1: On sent qu'il n'y a pas de niveau. Tout le monde peut y aller, amateur, expert. Franchement, il n'y a aucune pression de niveau, il n'y a rien.
2: Et vous l'avez tenté, vous, ce...
0: Non. Non, non.
1: Que stagiaire.
0: Voilà.
2: On ne sait jamais, hein, c'est l'occasion.
1: C'est vrai, faudrait qu'on s'essaye, hein, Louise.
0: On essaiera la semaine prochaine, voilà. C'est parti.
1: On y venait nombreux.
2: Que la comédie de la Roseraie s'exporte autre part?
0: Alors, en fin septembre, nous allons ouvrir la comédie d'Albi. Donc, à Albi, comme le nom l'indique. Qui sera aussi dirigé par Mehdi Sarsoub et qui va proposer une programmation assez similaire, donc tout public et enfants répartis sur les week-ends, les vacances. Et oui, c'est déjà pas mal.
2: Oui, c'est déjà un gros
0: projet, c'est gros quand même.
1: Nouvel établissement.
0: Et voilà.
1: Donc voilà, nouveau des nombreux, toujours encore une fois.
0: Ça va être vraiment super.
1: Ouais.
2: Est-ce que tu as une question?
3: Oui, une question tout simplement personnelle. Bon, vous êtes. Vous n'êtes plus lycéenne ni collégienne, mais est-ce qu'au lycée et au collège, vous avez eu l'occasion de jouer des pièces de théâtre, du Molière ou des choses comme ça?
1: Alors moi, j'ai fait du théâtre pendant 3 ans, lorsque j'étais au collège, parce qu'il y en avait un atelier théâtre. Après, j'y suis allée beaucoup, parce que moi, comme j'ai dit, j'ai été beaucoup au théâtre, que ce soit pour des classiques ou pour des pièces plutôt récentes, notamment de la Cité, j'y étais beaucoup. Au collège, j'en ai fait beaucoup avec mes professeurs, donc j'ai toujours eu ce goût du théâtre et de la comédie, plus particulièrement, et de faire rire les gens, et le fait d'avoir un public qui vous écoute et qui a soif justement de divertissement, donc c'est vraiment magnifique, quoi, comme expérience.
3: Qui est quelque chose de beaucoup plus réel par rapport au cinéma.
1: C'est ça, ouais, il y a beaucoup plus de proximité finalement. Et je trouve ça vraiment important qu'on continue d'aller au théâtre et qu'on continue de nourrir cette industrie, parce que finalement, malgré le cinéma et le streaming, c'est triste, mais ça commence un peu à se mouvoir.
3: Oui, mais même le spectateur, il s'identifie un petit peu aux acteurs.
1: C'est ça, ouais.
3: C'est ça surtout qui est très intéressant, quoi.
2: Et c'est quoi la chose la plus dure quand on joue?
1: Alors pour moi, parce que moi je dirais ce serait, comment dire, de capter l'attention par la parole, parce que finalement c'est un travail d'éloquence, le théâtre. Et donc je dirais que pour moi, lorsque j'en ai fait, après j'étais beaucoup plus jeune que maintenant, mais j'aurais dit plutôt vraiment capter avec la parole, c'est la chose la plus compliquée, parce qu'il faut savoir placer sa voix, sa langue quand on parle notamment. Et voilà, j'aurais vraiment dit que l'éloquence, c'est un problème majeur pour moi.
2: Et toi, Louise, tu fais un peu de théâtre?
0: J'ai fait un peu de théâtre, du coup, au collège. Après, j'ai plus l'occasion d'en faire. Malheureusement, moi, j'étais dans une ville un peu plus petite. C'était un peu compliqué de rentrer dans le théâtre. C'était dans la grande ville la plus proche. Mais ouais, j'en ai fait au collège. J'avais adoré. C'était super. J'en ai fait au lycée. On a monté une comédie musicale. C'est pas vraiment du théâtre, mais il y avait un peu cette idée de jouer sur scène face à un public. C'est toujours des expériences qui m'ont énormément marquée, que j'ai adoré faire. Et du coup, là, quand l'occasion s'est présentée, je voulais un peu me diriger vers le théâtre. Un peu comme Manel a dit. Et oui, mais c'est vrai que le théâtre, c'est tellement... Il y a un lien avec le public. Ouais. C'est un moment à part, en fait, dans la semaine, dans la journée. Et je trouve ça vraiment super, personnellement.
3: Et puis la comédie, c'est quand même quelque chose à part. Et c'est très difficile d'écrire des pièces. Et le public, il ne rit pas au même moment suivant les soirs, quoi. Ça aussi, quoi.
0: Oui, ben ça, c'est... Je pense que c'est un truc qu'il faut apprendre à gérer si on veut faire de la comédie. C'est qu'on ne pourra pas prédire quand le public va rigoler, on ne pourra pas prédire ce qu'ils vont penser. Mais tant que nous, on s'amuse, qu'on donne tout ce qu'on a, bah, le public y suit. Et puis c'est ce qui compte finalement, de s'amuser, de prendre du plaisir pendant la pièce.
3: Alors si je peux conclure, je dirais que vous allez ensuite rester dans le milieu du théâtre, quoi.
0: J'aimerais beaucoup, oui, en effet.
1: On l'espère vraiment.
2: Et bien, peut-être rappeler le lieu où est la comédie de la Roseraie et peut-être le numéro si vous le connaissez pour contacter.
0: Alors, du coup, la comédie de la Roseraie, c'est au 156 bis avenue de Lavaur à Toulouse.
1: Et 3500,
0: on ouvrira bientôt. Ouais. Oui, on ouvrira bientôt, du coup, la comédie d'Albi. On vous donnera l'adresse plus tard.
1: Ouais. Voilà.
2: Et on peut retrouver toutes ces informations sur le site internet, je suppose.
1: C'est ça, oui. www.comédie-de-la-roserie.com. Bon, voilà. Et donc voilà, n'hésitez pas à aller consulter un petit peu le site et vous aurez toutes les infos.

0: dont vous aurez besoin.
1: Et puis la comédie de la Roseraie est située à deux pas de la station métro Roseraie.
0: Ah oui, tout à fait, vraiment. Vraiment
1: côté, si vous montez l'avenue de la Voir, c'est du côté gauche, pas du côté droit. Du côté droit, c'est...
2: Exactement.
1: Oui, c'est autre
2: c'est
1: chose.
2: Une maison.
3: Il n'y a aucune excuse pour ne pas venir.
1: Si, si, une fois, moi, je me suis trompé, on m'a offert l'apéro, alors au moins, je suis retourné, on me l'a plus offert.
3: Ah, mince.
1: Mais oui, une fois ça va, deux fois...
3: Un petit verre alors qu'il fait si beau.
1: Oui, mais moi c'était en plein hiver, alors ils m'ont offert un thé.
3: Eh bien, merci beaucoup.
2: Merci à vous.
0: Merci à vous, ouais.
4: Merci beaucoup.

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1: Bonjour à tous, nous sommes avec Laura qui travaille pour le Fil à Blanc, qui est un théâtre qui se situe à Toulouse. Salut Laura.
2: Salut Camille, bonjour tout le monde.
1: Tu vas bien?
2: Oui, et toi?
1: Ben oui, très bien.
2: Bon.
1: Alors, qu'est-ce qu'il y a cette semaine à la commune? Qu'est-ce qu'il y a alors au Fil à Plomb cette semaine?
2: Alors cette semaine au Fil à Plomb, on a un spectacle tout public, donc du jeudi 4 au samedi 6 juin, à 20h30. Spectacle Karen et Vera de l'Incandescente Compagnie, où on va assister à un trio amoureux avec des allures de Le Diable s'habille en Prada, on est dans l'univers de la mode, voilà.
1: Est-ce que du coup il y a un clin d'œil au nouveau film qui vient de sortir?
2: Non, je pense pas, mais c'est vrai que ça me faisait, c'était juste moi l'écho que ça m'évoquait, puisqu'on a une créatrice de mode, son assistante et une femme qui débarque dans ce duo et qui va créer un petit peu une ambiance compliquée, puisqu'on va assister à un vrai trio amoureux.
1: Et est-ce qu'il y a des représentations pour les jeunes enfants?
2: Oui, tout à fait, on a des spectacles jeunes publics, alors ça c'est mercredi et samedi à 15h30, donc on sera le 3 et le 6 juin si je ne me trompe pas, et ça sera le spectacle La Rose et le Chou, spectacle de la compagnie Le Silence des Mots, et c'est un spectacle à partir de 5 ans qui aborde la question du genre, c'est un enfant, Camille, qui se questionne sur qu'est-ce que c'est qu'être une fille, qu'est-ce que c'est qu'être un garçon.
1: Ah oui, donc le théâtre, en fait, ça a toujours un écho sur la société dans laquelle, en fait, on vit.
2: Mais tout à fait, c'est des questions qui sont quand même d'actualité. Et c'est vrai que je trouve que c'est intéressant d'aborder cette thématique avec les enfants, avec un prénom comme Camille, qui peut laisser entendre que c'est un garçon ou une fille. Et donc, vraiment, on va casser les stéréotypes en se disant, mais en fait, c'est quoi être une fille, être un garçon?
1: Et sur cette pièce de théâtre, est-ce que c'est difficile d'avoir un juste milieu entre du coup l'aspect plus profond entre guillemets sur le questionnement de genre et quelque chose de plus léger avec des blagues, des choses comme ça?
2: Alors non, en fait, la comédienne fait ça très bien, c'est une conteuse, Cécile Souchois-Bazin, qu'on connaît très bien, et qui est vraiment très douée, et qui apporte, en fait, qui va parsemer le spectacle de contes pour amener la réflexion. Donc il n'y a rien de dogmatique ou de bien-pensant, c'est vraiment plus le conte et les réflexions de l'enfant qu'elle crée qui vont amener le spectateur à se questionner.
1: Et donc c'est vraiment dans le point de vue d'un enfant, du coup?
2: Tout à fait.
1: Ça a l'air super intéressant.
2: Oui.
1: Est-ce qu'il y a une autre pièce de théâtre pour les plus âgés, les ados peut-être, ou les...
2: Non, alors non, on n'a pas d'autres pièces de théâtre, mais on a l'apéro spectacle du mois qui aura lieu mercredi 3 juin à 19h. C'est un apéro musical et on va accueillir le duo Orphèdre qui fait alors de la musique trip-hop. Parmi ce duo, on a notre volontaire en service civique, Valentin Gambarini. Et donc, on est ravis de lui céder aussi la scène pour cette soirée-là où il va nous proposer avec son ami tout un univers avec des textes poétiques et de la musique.
1: Qu'est-ce que vous espérez sur cette soirée?
2: Que tout le monde soit heureux et que tout le monde s'amuse, voilà. Et puis c'est vrai que c'est l'aboutissement aussi du volontariat en service civique de Valentin qui a été avec nous pendant 7 mois, et qui finit bientôt. Et on trouvait ça intéressant, puisqu'il est musicien, de lui laisser la scène pour cette soirée-là.
1: Mais j'espère que ça va bien se passer.
2: Mais oui.
1: Et est-ce qu'il y a une exposition en ce moment?
2: Oui, alors là on va avoir une nouvelle exposition, c'est pas la mer à boire, et donc c'est d'Aurore Dourte, et on aura un vernissage le jeudi 4 juin à 18h30. Alors si j'ai bien compris, Aurore en fait glane sur la plage des cailloux, du bois, enfin plein de choses, et elle en fait des tableaux. Donc elle crée des univers avec ce qu'elle récupère en fait sur la plage.
1: Est-ce qu'il y a un lien sur une pièce de théâtre?
2: Ou pas vraiment.
1: Sur l'époque?
2: C'est ça. Je pense que c'est plus en lien avec l'arrivée des vacances prochaines.
1: D'ailleurs, en parlant de vacances, est-ce qu'il y a des représentations spéciales pour les vacances? Surtout qu'il y a le beau temps là qui arrive.
2: Alors non, nous on finit notre programmation le 2 juillet, parce qu'après en juillet et en août, le théâtre est occupé à d'autres choses. On a un stage de théâtre pour les enfants et ensuite ça sera des résidences pour des compagnies. Voilà, mais nous notre programmation redémarrera qu'en septembre.
1: Et est-ce qu'avec les beaux jours là, il y a eu une augmentation de personnes qui viennent au théâtre ?
2: Alors ça c'est très aléatoire, parce qu'il y a des soirées où en effet on sent que c'est plus facile pour les gens de sortir parce qu'il fait beau, et en même temps il y a plein de soirées où on voit les gens beaucoup en terrasse en train de profiter de l'extérieur. Donc c'est vrai que c'est assez aléatoire, on ne sait pas trop, et il y a ceux qui se disent ah il fait beau on retourne au théâtre, et ceux qui se disent bah non en fait on va rester dehors et pas s'enfermer dans une salle noire. Mais voilà, c'était les premiers beaux jours, donc on sait que de toute façon les gens vont revenir un peu plus en masse sur le mois de juin.
1: Mais merci beaucoup. Assis, peut-être préciser où se situe du coup le théâtre.
2: Alors, Filaplon. Oui, le théâtre Le Filaplon se situe dans le quartier Arnaud Bernard, 30 rue de la Chaîne.
1: Et on peut retrouver toutes ces informations sur le site internet, c'est ça ?
2: Sur le site internet théâtrelefilaplon.fr, mais on a aussi les réseaux sociaux, on a Facebook et Instagram où on met régulièrement notre programmation à jour.
1: Eh bien, merci beaucoup.
2: Merci Camille.

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0: Fabulous Troubadous, la Tsin, ce sera du Occitanie.
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3: Le Pont du Gard, en compagnie de Claude Larnac, président de l'Académie Pont du Gard.
4: C'est à la fois l'esthétique, mais ce n'est certainement pas la raison d'être de cette construction. C'est surtout la fonctionnalité. Selon Vitruve, qui était un auteur romain de l'époque de César, donc un petit peu avant Jésus-Christ, disait qu'une construction devait être fonctionnelle, bien sûr, mais agréable et résistante. En fait, ce qui domine au Pont du Gard, c'est l'utilité. Et ces arches permettent de supporter un aqueduc qui devait traverser la vallée du Gardon sur à peu près 200 mètres d'ouverture. Là, de la construction du pont du Gard, c'est d'avoir trouvé une construction qui permettait d'assurer à la fois la solidité, la résistance au poids, la résistance au vent. Et on peut dire que à 50 ans près, le pont du Gard serait différent.
5: Alors oui, la vallée
4: et la plaine qui s'ouvre.
5: 100 mètres plus bas, regardez la largeur qui l'eau.
4: Il fallait franchir quand même à peu près 200-250 mètres. Il fallait un certain niveau. Et c'est un niveau que les Romains ont acquis, plutôt avant un petit peu les Étrusques, et qui a tenu jusqu'au 18e siècle. Hein. Toutes nos arches répondent au même plan, au plan romain. Quand on voit le pont du Gard, et si on prend le temps de l'observer, il y a d'abord cette dentelle d'arches qui impressionne et qui en fait la beauté. Mais il faut aussi s'arrêter sur la géographie, sur la géologie qui entoure. En amont du pont, c'est la vallée du Gardon. En aval, c'est une vaste plaine. On a construit le pont du Gard au bon endroit. Plus haut, c'était bien difficile dans cette vallée aux pentes abruptes. Et plus bas, la vallée est extrêmement large et fait plusieurs kilomètres. Il a été placé à 50 mètres près, 100 mètres près, au bon endroit. Le pont du Gard, ce n'est qu'un échafaudage de pierre pour soutenir tout à fait en haut la canalisation de cette eau qui était captée à Uzès et qui était conduite jusqu'à Nîmes par un aqueduc de 50 km de longueur. Ces arches, c'était en somme des supports d'arches plus petites et qui se trouvaient plus haut, d'un niveau supérieur, et de la canalisation qui, elle, n'était pas faite d'un seul bloc. Maintenant, on ferait une canalisation d'un seul bloc grâce au béton armé. À l'époque, non. Il fallait donc soutenir chaque mètre de la canalisation, d'où cette architecture qui, finalement, au dernier niveau, se compose d'arches de petit diamètre, bien que le diamètre soit de près de 5 mètres, pour supporter cette arche sur 250 mètres. En somme, il y a des arches relativement grande pour traverser le bas de la vallée et beaucoup plus petite ensuite pour supporter la canalisation. On passe du grand appareil au moyen appareil et au tout petit appareil. Et grand appareil et moyen appareil sont construits sans mortier pour lier les pierres. Elles sont posées les unes sur les autres. Quant au petit appareil tout à fait en haut, alors là, il y a du mortier, un petit peu comme il y en a maintenant dans les constructions de nos maisons.
6: Ça a été construit en combien de temps, ce pont du Gard?
4: Exactement, on n'en sait rien. Mais on peut quand même se fixer une fourchette. Alors, chacun avance son hypothèse, mais entre 5 ans et 15 ans. Hein, voilà.
6: C'est relativement rapide.
4: Oui. Mais c'était pas une équipe qui partait du Zescalé à Nîmes, mais c'était des équipes qui étaient distribuées tout le long du parcours et qui faisaient 50 mètres, 100 mètres de construction. Alors le mérite de tout ça en revient au géomètre architecte qui devait préciser le niveau avec une finesse qu'on n'imagine pas et qu'à mon avis, dont on n'a pas conscience encore maintenant. Il faut penser que la pente moyenne du pont du Gard est de l'ordre de 1 mm pour 4 mètres. Quand on connaît le pont du Gard, on n'est pas surpris quand on voit d'autres aqueducs. N'empêche qu'ils ont, ils ont leur intérêt, mais le pont du Gard, c'est quand même le summum. Et quel que soit le dictionnaire que l'on consulte, quand on cherche le mot aqueduc, on vous renvoie au pont du Gard.
3: Merci Claude Larnac pour cette visite du pont du Gard. 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
0: 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Et bien, qui le retour d'Esther Mimard qui nous parle d'histoire et d'immédiat baloque.
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1: Grand merci Esther Mimère et Plaléosus Radio de Citagne et c'est à l'écoute des radios de Citagne parlant art d'Europe. C'est un ad, c'est le forum de la Slingue des Monde, c'est place à Cerny à Toulouse et à Béringoutrat et à notre Geneviève Saint-Hubert des Oustal des Europe en compagnie des Selma en Cédric Rousseau et Michael des Raymond Cahuzac.
2: Selma Polovina, je suis coprésidente d'une association des anciens jeunes ambassadeurs de l'Office franco-allemand pour la jeunesse qui s'appelle Framis Alumni et également membre de la Maison de l'Europe de Toulouse.
1: Bah alors, nouveau Forum des Langues, qu'est-ce qui vous inspire à toutes les deux ce Forum des Langues, déjà en général, de voir toutes ces langues représentées à un seul endroit?
3: Alors, bon, je commence, pardon Selma, nous on est là, on s'est vu chez toi avec Francis Blau, l'organisateur, donc on est là, nous au moins depuis 2001, donc autant dire qu'on se réjouit de voir l'expansion qu'a pris ce salon. Qu'est-ce que je pense des langues? Je suis linguiste de formation, donc pour la communication entre les peuples, que te dire, hein, je suis pour.
4: Et Selma?
2: Alors, je suis participe au Forum des langues du monde depuis 2007 maintenant, puis m'est arrivé à Toulouse. Et de voir cette l'interculturalité sur la même place, les cultures du monde, moi c'est waouh quoi. C'est juste parce que moi je viens de l'ex-Yougoslavie, d'un pays en guerre, et quand je vois le mariage de toutes ces cultures au même endroit, c'est juste un pur bonheur.
5: Alors justement, il faut le dire, à Toulouse, il y a ce côté partage des langues et tout. Certes, il y a le Forum des langues du monde, et je ne le mets pas en doute, mais c'est quand même un truc sur Toulouse qui se vit un peu... Yailoudi et Kadozoun, comme on dirait en occitan, tous les jours, quoi.
1: Ouais, c'est tous les jours. Hein.
3: Oui, c'est vrai que Toulouse qui vient...

0: D'ailleurs, d'être nommée encore la ville la plus attractive pour les étudiants. Mmh. Bah, les étudiants, ils viennent du monde entier. Donc, Toulouse est vraiment une ville cosmopolite, en effet.
1: Mmh. On a vu tout à l'heure qu'il était étudiant de 23 ans, qui vient d'Afghanistan, qui est passé par la Suède.
2: Elle a fait Afghanistan, ouais, Iran, Suède.
1: Et maintenant, Toulouse.
0: Oui, franchement... Thermique et culturel.
2: Les étudiants, ils ont plein d'argent, c'est des bourgeois, qu'est-ce qu'ils voyagent? Ah non, c'était pas ça l'idée.
0: Sans la bourse Erasmus, en plus. Pas de mauvais humour.
1: Alors justement, la place de l'Europe, là...
2: La place de l'Europe, c'est pas là, on est Saint-Sardin.
0: Alors avant de dézoomer vers Framis, Selma va expliquer. Nous, on est là justement pour parler effectivement de la politique culturelle de l'Union européenne et de la politique linguistique. Et j'ai déjà expliqué sur votre antenne que l'Union européenne avait fait le choix de garder les 24 langues officielles comme les langues pour lesquelles les citoyens peuvent voir les lois européennes dans leur langue, même si anglais, allemand et espagnol sont les langues officielles de travail des institutions européennes. Donc nous, on est là pour promouvoir effectivement cette communication, cette mobilité, on parle aussi d'Erasmus, hein, pour pouvoir bénéficier justement de bourses étudiantes, stages, etc., pour aller voir du pays.
3: Et de notre côté, on promeut le franco-allemand essentiellement. Donc on est à la fois, on a une association donc, d'anciens jeunes ambassadeurs de l'OFAGE, qu'on commence à connaître maintenant, hein, qui est issu du traité de l'Elysée, le traité de la réconciliation finalement en 63. Et là, cette association d'anciens jeunes ambassadeurs, on est là pour poursuivre cet engagement franco-allemand, puisque l'OFAGE s'arrête au niveau de, après 30 ans en fait, c'est fini. Donc là, on continue après 30 ans de promouvoir les programmes de l'OFAGE, les programmes d'échange, etc. Et on a aussi un groupe qui s'appelle Stammtisch Toulouse. Donc Stammtisch, ça veut dire notamment la table de conversation. On anime des tables de conversation gratuitement pour promouvoir la langue germanique en Occitanie, enfin surtout en Toulouse.
2: Alors justement, des traités, il y en a, des jumelages, on en parlait tout à l'heure avec Jalil, il y en a, mais ça amène quoi? Parce que bon, dans la vie de tous les jours, ok, c'est sympa, on se jumelle, la ville d'à côté, c'est notre copine, tac, on fait la fête, on coupe un ruban et puis point. Est-ce qu'il y a des actions derrière? Est-ce qu'il y a... Comment ça se passe?
0: Alors, ça tombe bien, j'étais hier justement à la fête de l'Europe à Castanet-Tolosan, qui est organisée par le comité de jumelage de Castanet. Ils ont des jumelages avec 4 pays, la Grèce, la Roumanie, l'Espagne et je me mange le dernier pays, j'ai un peu honte, l'Italie.
2: Si vous avez trouvé le dernier pays, vous avez gagné un porte-clés Maison de l'Europe.
0: Eh bien, je vous remercie, j'irai le chercher tout à l'heure. En réalité, au-delà, effectivement, de « on se reçoit, l'amitié, etc. », l'idée, c'est quoi? C'est d'abord, et j'en parlais avec eux, les jeunes. Moi, j'appelle ça, les jumelages, le terreau de la citoyenneté européenne. C'est-à-dire, c'est du B2B. On n'a pas besoin d'autre chose que de l'amitié, de recevoir chez soi, d'aller voir les partenaires. Et déjà, on a ouvert une fenêtre culturelle. La langue peut venir aussi. Et ensuite, il y a des jumelages qui se rapprochent de ce qu'on appelle la coopération décentralisée. C'est-à-dire, je dis, c'est pas Castanet, il y a une production de vin dans telle commune, on est jumelé avec une autre commune qui fait du vin, ou de la céramique, comme Martre-Tolosane. Comment est-ce qu'on échange sur nos productions? Comment on les fait connaître? Et troisième volet, pour la jeunesse, ça peut être aussi l'idée d'utiliser ces fameux programmes européens, l'ancien service volontaire européen, le corps européen de solidarité, pour aller faire un volontariat dans la ville jumelle. Et c'est de l'acquisition de compétences, c'est tout un tas de choses qui peut influencer une voie professionnelle.
2: Erasmus, on entend ce mot, tout le monde en a la vision grâce au film L'Auberge espagnole de Clapiche. Mais Erasmus, concrètement, qu'est-ce que c'est concrètement Erasmus?
0: Alors Erasmus, oui, en effet, au départ, c'était fait pour les étudiants. L'Union européenne, quand elle a harmonisé les choses au niveau de l'éducation, elle a commencé, entre guillemets, par les niveaux supérieurs, c'est-à-dire l'enseignement supérieur, les étudiants. Puis elle est descendue, et maintenant, collège, lycée, collège et même école primaire peuvent bénéficier d'Erasmus. Ça, c'est le premier point, c'est ce qu'on appelle la mobilité, les échanges. Il y a d'autres aspects, hein, je fais assez court. Dans ce qu'est l'éducation formelle, on appelle ça l'éducation formelle. Et ça ne s'adresse pas qu'aux étudiants, ça s'adresse aussi au personnel, aux formateurs, aux professeurs. Il y a des bourses pour cela. Et puis, il y a ce qu'on appelle l'éducation non formelle, tout ce qui relève de ce qui n'est pas l'école, l'université, etc. Et c'est là qu'on retrouve des bourses pour le corps européen de solidarité. On peut partir, et ça, c'est du volontariat. On ne demande pas de diplôme, pas de connaissances en langue, pas de compétences particulières. C'est un peu comme le service civique français, même s'il y a un service civique européen. Et ça permet vraiment de faire parfois une césure et d'aller apprendre, connaître, acquérir des compétences dans un autre pays. Voilà, il y a deux volets, et ça s'adresse maintenant aux stagiaires, aux CFA. Donc c'est pas que pour les étudiants, pour aller faire un semestre et éventuellement rigoler comme dans l'auberge espagnole, ou pas tous les jours d'ailleurs, mais ça s'adresse à tous les publics, y compris dans le volet, je termine par là, de l'éducation tout au long de la vie. C'est-à-dire qu'on peut faire Erasmus jusqu'à 77 ans.
2: Donc, si vous avez 78 ans et que vous nous écoutez, c'est mort.
0: Non, on peut, je dis ça parce que c'est ce qu'on dit, hein, de 7 à 77, mais c'est vrai que maintenant, il faudrait rallonger les délais.
2: Alors, justement, on parle de ce côté éducation en dehors de ça. Tiens, imaginons, moi, je suis animateur radio, ça fait 34 ans que je le suis, je tombe amoureux d'un pays européen ou d'une jeune fille dans un pays européen et j'ai envie d'aller faire mon métier là-bas. Bon, en Occitan, certes, ça va être peut-être compliqué, sauf si je vais en Italie ou en Espagne. Mais est-ce que justement, au niveau de l'Europe, il y a moyen, alors je dis pas de me trouver un travail, mais des facilités pour justement, voilà, parce qu'on le sait, le problème, c'est que en Europe, tous les diplômes n'ont pas forcément la même valeur.
0: Oui, donc, mais il y a des équivalences.
2: Voilà, donc est-ce que ça, si jamais demain je tombe amoureux d'une Écossaise en kilt et que je vais m'installer en Écosse, est-ce que je peux?
0: Alors,
2: est-ce que l'Europe m'aide?
0: Tu peux tout à fait y aller, l'Europe ne t'aidera pas.
2: Frexit.
0: Ce que je veux dire, c'est que certes, l'Europe offre des possibilités, mais elles sont encadrées. Elles sont votées dans des cadres des lois européennes. Hein. Erasmus, c'est un budget, c'est une répartition par pays, c'est une répartition par secteur, ainsi que je l'ai dit. Donc, il faut savoir que pour faire, à part le service volontaire que l'on appelle corps européen de solidarité, et tu as, j'en suis désolée, passé l'âge, là, tu ne pourras pas. En revanche, pour pouvoir bénéficier d'un projet, d'un programme Erasmus, il faut être rattaché à une structure qui gère ce programme, associative, de l'éducation ou autre.
2: L'AFPA, ce genre de choses.
0: Alors, je ne peux pas dire.
2: Ça, par exemple, mais ouais. Des trucs de formation professionnelle.
0: Formation, enfin, mais voilà. Même associative, le CRIJ ici, enfin, il y a plein de structures qui gèrent des consortiums Erasmus. Tu parlais de travail, eh bien, sache que oui, là, il existe ce qu'on appelle la plateforme EURES. Et là, EURES, c'est l'agrégation de tous les France Travail des 27 pays. Et là, il y a des milliers d'offres d'emploi. Donc là, pour le travail, en effet, c'est presque, j'allais dire, plus facile, si tant est qu'on a besoin en Écosse d'un animateur radio. Tu peux tenter ta chance, et là, on parle vraiment de travail. Mais il faut quand même voir, on a beaucoup de personnes qui nous disent ça. Mais il y a le problème de la langue. Hein.
2: Oui.
0: Il ne faut pas occulter le problème de la langue quand on veut partir travailler dans un pays. Donc ça, c'est un critère à prendre en compte.
2: Bon, ben Alex, je te laisse faire une interview. Moi, je pars en Écosse. Voilà.
1: T'es amoureux d'une Écossaise.
0: On est juste à côté du stand des Britanniques. Hein. Si tu veux apprendre l'anglais, il n'est pas trop tard.
1: Mais à côté des Anglais, oui. L'Europe à côté de l'Angleterre. Justement, c'est une chance de le rappeler quand même, l'Europe. L'Europe, c'est une chance.
0: Est-ce que c'est une chance d'être dans l'Europe? Eh bien, écoute, je crois que le baromètre, c'est juste tous ceux qui veulent l'intégrer. Hein. Ça, je crois que si ce n'était pas une chance, ils ne le souhaiteraient pas.
1: Mais des tas d'envie de venir.
0: Et je pense que pour savoir comment c'est une chance, eh bien, il faut aller ailleurs. Et quand tu vas ailleurs, hors de l'Union européenne, et même parfois dans certains pays de l'Union, et là je vais parler de la France sans vouloir être chauvin, tu vas t'apercevoir que ben, nous on est toujours en train de critiquer, mais qu'au niveau de la santé, eh ben oui, on peut se faire soigner, être remboursé, qu'au niveau des études, elles sont prises en compte et on n'a pas à payer 10 000 euros pour rentrer dans une école, etc. etc. Donc, ça, je pense pouvoir affirmer que c'est une chance, mais c'est une chance qui se mérite. Ouais. Et comme tu le sais, je ne cesserai de rappeler qu'elle se mérite à chaque scrutin. Car pour qui nous votons, eh ben, ce sont ceux-là qui feront l'Europe.
2: L'Europe, on la mérite ou on la quitte. Non, c'est pas ça.
1: Non, mais c'est vrai. Et même une panne de voiture, quand tu es à l'étranger dans un pays européen, ben, j'étais bien content, effectivement, d'être en Europe à ce moment-là.
0: Oui, la carte européenne d'assurance maladie, tu la aussi. Demandes, tu tombes malade au fond du Sahel ou dans un pays européen, tu fais appel au service consulaire d'un des pays de l'Union européenne. Bon, nous, on est français, il y en a un peu partout. Mais si tu es croate, par exemple, il n'y a pas des ambassades ou des consulats croates partout, tu peux aller à l'ambassade de France et tu es considéré comme un ressortissant européen. Ça s'appelle la protection diplomatique.
1: C'est noté.
2: Justement, tiens, la Croatie, c'est un pays qu'on connaît peu. Moi, tout ce que je sais, c'est que, bon, vous êtes un peu comme Ikea, il manque des voyelles. Parce que, bon, des fois, il y a beaucoup de consonnes, c'est oui. Moi, j'ai un traumatisme avec Dado Perchaud, le joueur de foot, où j'ai jamais su comment PRSO on prononçait. Mais en dehors de ça, la Croatie, on connaît peu ce pays. Donc, la Croatie, qu'est-ce que c'est quoi la Croatie?
3: Alors, géographiquement, c'est dans l'Union européenne, déjà pour commencer. Je ne sais pas sur à quel niveau.
2: À tous les niveaux.
3: Oula.
2: Donne-moi envie d'aller en Croatie.
3: Eh bien, la Croatie, on la connaît essentiellement pour ses belles côtes dalmates, hein, la mer Adriatique. Bon, après, effectivement, on a du bon vin aussi. C'est pas mal.
2: Pour votre santé, attention à l'abus d'alcool.
3: Oui, après, des paysages variés. Bon, après, voilà, on fait partie des Balkans occidentaux. Donc, c'est vrai qu'avec nos voisins, on est assez, assez divers en termes de paysages. Voilà, là, on a une partie côtière et puis la Bosnie juste à côté, très montagneux. Donc, vraiment, on a tout quasiment juste à côté. Je sais pas, il y a plein de choses à voir en fait. Tout dépend.
2: D'ailleurs, j'ai un peu l'impression, c'est peut-être parce que je regarde trop des chaînes de télé. Qui font que la Croatie c'est the place to be à l'heure actuelle, justement. Tous les gens qui avant allaient sur la Costa Brava et tout ça, ils ont tendance à aller venir plutôt en Croatie, non?
3: Ah bah visiblement, après j'ai pas trop entendu parler de ça, mais je sais que la plupart quand ils vont effectivement en vacances, c'est toujours je vais en Croatie, je vais sur la côte dalmate, effectivement tout le temps. Mais est-ce que c'est juste en été ou je sais pas, d'autres saisons, ça par contre je ne sais pas.
1: Selma
0: vit en France, hein, on va le préciser quand même.
1: Ben merci en tout cas à vous deux d'être passés.
0: Ben merci beaucoup, hein, on se voit souvent ces temps-ci, ça fait plaisir, c'est chouette, ça veut dire qu'il y a des choses à dire sur l'Europe, les langues, le monde. Merci. Ouais.
1: Merci beaucoup à vous deux.
0: Merci, à bientôt.
4: Grand merci à Selma, Geneviève, César Escoute des radios de Citagne. 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
5: Il a pas l'air méchant.
6: Non, il manquerait plus qu'il mord.
7: Mal au cul de me faire piquer ma gonzesse par mon chien.
8: 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Rien d'y penser, ça.
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0: Eh bien bonsoir à toutes, bonsoir à tous, bienvenue dans le Jazz Club, votre rendez-vous du jazz en live tous les vendredis de 20h à 21h sur Occitanie 98.3 FM à Toulouse. Le Jazz Club, une émission proposée et réalisée par David Bouzaclou en collaboration avec la revue internationale du jazz Jazzot, disponible uniquement sur son site internet et gratuitement sur www.jazzot.net. Et ce soir, nous allons nous rendre dans un petit club d'Oakland, en Californie, qui se trouve à Jack London Square. Il s'agit du Yoshi's. Le Yoshi's qui recevait les 6 et 9 avril 2006 l'un des plus grands organistes contemporains qui malheureusement nous a quitté il y a quelques jours, Joey DeFrancesco, qui enregistrait donc avec son groupe Byron Landman à la batterie, Joey DeFrancesco qui était à l'Orgamon B3 ainsi qu'au clavier, Jack Langley à la guitare, et puis un invité de marque, George Coleman, le grand George Coleman au saxophone ténor, qui donc a enregistré au Yoshi's. Tout ce beau monde, que dire de Joey DeFrancesco, que c'est une grande perte pour le jazz, celui qui ramena l'orgue à jazz à l'avant-plan, Joey DeFrancesco qui nous a quitté le 25 août dernier à l'âge de 51 ans, le plus virtuose des organistes de jazz d'aujourd'hui, avec plus de 30 albums à son actif. Il remporta également 11 fois le Downbeat Critics Poll. En plus d'être un organiste extraordinaire, c'était un excellent trompettiste, saxophoniste et chanteur. Il était né en 1971 à Springfield, dans Pennsylvanie, aux États-Unis, dans une famille musicale. Il joua pour la première fois devant un public à l'âge de 10 ans. Il étudia au Philadelphia High School for the Creative and Performing Arts aux côtés du contrebassiste Christian McBride et du batteur Almin Thompson, du guitariste Kurt Rosenwinkel. Il lance son premier album All of Me sur Columbia à l'âge de 17 ans. Toujours au secondaire, il part en tournée avec Miles Davis, entre en studio avec le trompettiste afin d'enregistrer l'album Amandla qui sort en 1989. L'émergence de Joey DeFrancesco dans les années 80 marque une renaissance musicale. Son jeu, son orgamon vintage et haut-parleur ralluma la flamme de cet instrument qui s'était un peu éteint dans les années 70 et 80. Il est le fils de Papa John DeFrancesco, lui aussi organiste. Le jeune DeFrancesco se souvient de jouer à l'âge de 4 ans. Peu après, son père l'amène dans les concerts à Philadelphie avec des musiciens légendaires tels que Hank Mobley, le batteur Phil Joe Jones. Il rencontre également son idole Jimmy Smith, bref, quelqu'un qui aura eu une carrière formidable, qui a enregistré et est parti en tournée avec des artistes tels que Ray Charles, Van Morrison, Diana Krall, George Benson, James Moody, John Scofield, Bobby Hutcherson, le batteur Jimmy Cobb, le guitariste Pat Martino ou John McLaughlin, Larry Coryell également, David Sanborn. On a pu l'entendre avec d'innombrables musiciens. Il a été primé, ses albums ont été primés. Il a travaillé aussi avec Jack McDuff, une de ses idoles également, enregistré avec Jimmy Smith et Miles Davis. Bref, quelqu'un qui aura compté dans l'histoire du jazz. Il y a une très très belle nécro sur le site de la revue Jazzot, jazzot.net, que vous pouvez aller lire avec sa discographie complète et même des extraits de concerts. Nous, ce soir, nous partons en 2006 dans un petit club connu, le Yoshi's, avec George Coleman au sax, Joey DeFrancesco bien sûr à l'orgamon, Byron Landman est à la batterie, Jack Langley à la guitare. On démarre tout de suite avec Cherokee, suivi de Seora, le thème de Lee Morgan. Voici Joey DeFrancesco.
1: 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Thank you. 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Ladies and gentlemen, it gives me great honor and pleasure to bring a gentleman to the stand that is, I mean, he's a legend and he's still one of the greatest saxophonists around. one of my favorites, everybody's favorite. 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

Hommage à Joey DeFrancesco avec ce concert qu'il a enregistré en avril 2006 dans un club californien à Oakland, le fameux Yoshi's, avec George Coleman au saxophone ténor, Byron Landman à la batterie, Jack Langley à la guitare, bien sûr Joey DeFrancesco à l'orgamon. C'est une belle version du thème de Lee Morgan, Seora. Et on va continuer avec On a Green Dolphin Street, suivi de Little Girl Blue, Joey DeFrancesco. Je vous rappelle que vous écoutez le Jazz Club sur Occitanie, 98.3 FM. Nous sommes ensemble jusqu'à 21h.

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Ce soir, c'est Joey DeFrancesco, l'organiste, qui nous a quittés malheureusement le 25 août dernier avec ce concert de 2006 enregistré à Oakland, en Californie, au fameux club Yoshi's, avec George Coleman au saxophone ténor, Byron Landman à la batterie, Jack Langley à la guitare et Joey DeFrancesco bien sûr à l'orgamon. On termine ce concert avec une superbe version d'Autumn Leaves. À la semaine prochaine.

0: C'est sur cette version incandescente de Autumn Leaves que nous nous quittons. Joey DeFrancesco en concert. L'album, vous pouvez vous le procurer, ça s'appelle Joey DeFrancesco Live de Authorized Bootleg avec George Coleman en invité. Enregistré en 2006 au fameux Yoshi's à Oakland en Californie. Good night à tous et à la semaine prochaine.
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J'ai dit, toute France, je vous ai déjà dit, toute cette terre qui commence, disons, vers l'Ebre, et il finit, disons, à pratiquement tout le long du pays valencien par la suite, et est comme ça, des plaines, disons, assez importantes, des montagnes très agressives qu'on dirait que c'est presque impossible qu'ils puissent se situer dans ces endroits-là, parce qu'on dirait que c'est quelque chose de vraiment extraordinaire. Donc, ainsi sont ces extensions à casa nostra. 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Bien sûr, si on fait abstraction, disons, des amandiers et des oliviers, qui sont aussi vieux, disons, que ces terres dans lesquelles elles poussent, c'est des terres aussi, comme nous disons chaque fois, le vin a une partie très importante. Ces vins, bien sûr, nous parlons ici en territoire, en Occitanie, où le vin, c'est quelque chose d'extraordinaire. Mais je crois que le nôtre, c'est un avantage. Comme les bon Dieu parlait catalan, ces vins catalans, ils ont cet avantage qu'entre le soleil, la mer qui est pas loin, et ces terres, disons, qui passent par ces terres de l'Ebre, qu'est-ce que vous voulez? On n'y peut rien, mais on a des vins qui font 12, 13, 14 degrés. Il faut pas quand même nous en vouloir. Si nous sommes peut-être faisant partie des meilleurs, il faut pas nous critiquer non plus. On est comme ça, et bon, le bon Dieu a dû se dire, ces gens-là, ils sont comme moi, je vais favoriser un peu, en beaucoup de choses, et le vin aussi.

0: Il y a une chose aussi qu'il faut dire, bien sûr, les gens ont toujours travaillé dans ces terres, les gens ont sempre travaillé dans ces terres comme dans d'autres lieux, però il y a un caractère 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Ce n'est pas le fait, disons, de participer à une fête, une romerie, une procession, n'importe quoi, mais c'est qu'après, très souvent de moi, ça se finit dans une manifestation de fraternité entre les gens. Ce repas populaire offert à tous les gens qui passent, qui participent, donc c'est quelque chose d'extraordinaire. Avant aussi, peut-être maintenant, c'est moins, parce que les jeunes ils ne vont plus à l'armée comme dans le temps. Mais avant dans le temps, quand on devait partir à l'armée, les jeunes qui devaient partir 2, 3 ou 4 mois plus tard, ils faisaient une fête terrible en disant, bon, on dit au revoir à notre vie des garçons pour revenir, pour commencer une vie d'homme. Et bon, mais maintenant, malheureusement, on dit toujours que les garçons, beaucoup de jotas ou jotes de ces régions-là, ils disent « Los quintos, quan se n'anaren, digueren adeu moixent. » I les 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Les mauvaises personnes, hein, disons les garçons. Mais enfin, vous savez, les filles ont toujours dit ça des garçons. Et les garçons ont toujours dit ça des filles. On aime bien se provoquer, on aime bien se mettre en boîte, façon de dire. Et bon, mais très souvent, des fois, peut-être c'est comme une prémisse en sachant après aux pauvres hommes ce qui va nous arriver. Non, nous sommes les perdants. Nous sommes les perdants, mais enfin, on aime perdre avec un certain sourire. On aime perdre avec un certain sourire.
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Saint-Denis, au Saint-Antoine, qu'on dit ici dans le Languedoc. Le 17 janvier, il y a la fête de l'huile. Et s'organise dans un concours d'aïoli et avec un repas bien populaire. Il y a des suvasses, il y a des enchères aussi de bois. On offre des pâtes typiques, des pâtes, disons, quand on dit pâtes chez nous au catalan, c'est des gâteaux typiques. Et l'argent qui est, qu'on a récolté pour tout ça, dans cette vente aux enchères publiques, on les donne à la paroisse. Les festes majeures, les grandes fêtes, se célèbrent pendant la première semaine du mois de février en honneur des patrons de la ville, la Candelaire, la Chandeleur et la Saint-Blaise. Le jour du 3 de février, jour des copatrons, les garçons qui devaient partir à l'armée du village dansent la danzada, un bal typique populaire avec un cérémonial très strict et très caractéristique. Donc ce n'était pas un bal tout à fait, disons, que n'importe lequel il se met à danser. Il y a une règle, il y a une façon d'être organisé et d'être dansé aussi. Saint-Joseph, le 19 mars, une procession à l'ermite de Saint-Joseph. On réalise aussi un repas d'amitié. Saint-Christophe, au bout de la semaine suivante, au 10 de juillet. C'est la fête la plus grande de l'été du village, puisqu'y participent tous les voisinages. L'ensemble et la corporation des conducteurs de voitures organisent diverses activités. Il y a les fêtes d'été, le 14, 15, 16 août, dédiées à la Mare de Déu de Gauche, notre la Vierge du mois d'août. Et on va en procession aussi à l'ermite de Saint-Joseph. Et, comme je vous ai dit, dans ces traditions, dans ces contrées-là, on organise aussi des repas, disons, pour tous les amis, pour tous les gens et pour tous les voisins qui ont bien voulu accompagner la Sainte.

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Il est bâti près de la rivière Canaletes, entre des serres de corals à laquelle dont il partient des sommets de l'Agulla, la Plane, la Roca de Migdia et Pessells, qui fait la division, disons, la partition en des eaux entre les rios Algars et Canaletes. La première occupation du lieu, on croit, qui fut, disons, au temps des hivers, puisqu'on a trouvé des restes anciens, des villages et morceaux de céramique. Historiquement, on trouve le terme de Bouzot quand l'année 1153, c'est par là donc de la délimitation des termes du château de Miravet. De la même façon que l'ensemble des restes des villages de la comarque, le village passa des Templiers aux Hospitaliers à travers la commanderie de l'Horta. Pendant la guerre de Segadors, en 1640, la ville fut mise à sac par les mercenaires du roi Philippe IV, lesquels profanèrent l'église. Aussi, elle dut subir les conséquences de la première guerre carliste et servit de refuge aussi au général Cabrera en 1837, celui qu'on appelait le tigre du Maestrat. Pendant la guerre civile de 1936-1939, ne fut pas occupé par les républicains les villages, malgré que si fut la plus grande partie du terme qui est limite avec Gandesa. C'est un village éminemment agricole où la vigne est le cultif, disons, le plus important et ses vins s'incurent.

Dans la dénomination d'origine Terralt, l'huile aussi, les amandes, ont aussi une très très très grande importance. Et les arbres fruitiers, ils sont en train de reprendre actuellement, une très grande force et un très grand essor. Parce que c'est vrai, à des époques, il y a eu peut-être une désertification des gens qui sont partis vers la ville pour gagner la vie d'une façon peut-être moins dure qu'en travaillant la terre. Mais aujourd'hui, on s'est rendu compte que ces deux produits naturels et traditionnels, parfois, où il y a beaucoup d'autres régions du pays catalan et des autres provinces espagnoles et des autres pays dans le monde qui n'ont pas cette chance d'avoir les amandes, l'huile et même, pourquoi pas, il y a des villages, les noisettes. Les avellanes, que c'est quelque chose d'extraordinaire. Bon, on ne peut pas faire ici la discussion, une dissertation, si c'est un avantage, si ce n'est pas un avantage, est-ce que c'est bien payé, si ce n'est pas bien payé, parce que c'est vrai, quand on parle de ça, parfois il y a des gens qui lèvent tout de suite un pied de guerre en disant, oui, on travaille, mais on n'est pas assez payé, et il y a des gens qui, avec ce que nous fournissons, ils gagnent 30 fois ce qu'ils nous donnent à nous en une seconde. Donc voilà, c'est vrai, mais nous, à la radio, on ne peut pas se permettre de faire ça. La seule chose qu'on est apte à dire, c'est la beauté des paysages sur lesquels on parle, les avantages que la nature leur a donnés en pouvant recueillir telle chose, telle autre. Et croyez-moi, ces terres de la Terralt, comme Las Comarcas de Vebre, comme beaucoup d'autres régions, aussi bien de Maestrat Valencien, près de votre côté, bon, elles sont comme ça, la nature leur a donné cette facilité de produire peut-être plus de ça que d'une autre chose. On vit dans des siècles de progrès, on vit des siècles de grands changements. Qui sait si dans peut-être 50 ans ou 100 ans, dans ces terres, on ne pourra pas cultiver d'autres choses. On ne sait pas. Mais historiquement, ancestralement et traditionnellement, ça nous vient peut-être de l'époque des Romains, ça nous vient de l'époque des morts, et on n'a pas changé. On cultive ces choses-là parce que toute la vie, on les a vus. Dès qu'on ouvre les yeux, dès qu'on sort sous les airs d'abattage, dès qu'on quitte sa ferme, qu'on traverse pour aller à la rivière, on voit que ça qui pousse en profusion. Donc voilà, c'est comme ça. Ah, j'ai oublié de dire, je ne sais pas s'il y a beaucoup ni a moltes, però a mi hi ha una cosa que m'agrada molt, són les magranes, i suposo que també tenen que haver-hi. Doncs voilà, même s'il y a des granades i des grenadiers, c'est extraordinaire aussi, on ne peut pas mourir avec ça.

Là, je vais vous préciser deux mots qui sont très importants dans le vocabulaire catalan. Donc, c'est el carrer, c'est la rue, et zors, c'est les jardins potagers. Donc, je vous propose de venir avec moi pour faire une petite sortie, une promenade, disons, à Saint Joseph, al Forat de Vadonzella. Disons, depuis la rue de la gare, nous nous dirigeons, pardon, vers le Camino de Zors, jusque, disons, que nous arrivons à la rivière. Nous suivons un chemin goudronné qui nous durera à Saint-Joseph. Très approximativement, donc, vers la moitié de ces trajets, il y a un chemin qu'à main droite, on s'approche à Forat de Vadonzella, où il est bâti, on a bâti, disons, une aire récréative avec des tables, des feux et une fontaine aussi, pour que les gens puissent passer, disons, ce qu'on pourrait appeler les mordus des autoroutes ou des autopistes, on pourrait dire une aire de repos. Donc voilà. Après, il y a aussi une sortie de Vesolles. Nous sortons de la place de l'église et nous suivons le carrer Caseres jusqu'à la fin de la rue. Nous tournons à gauche, nous prenons le carrer de la gare jusqu'à arriver à un chemin aussi goudronné qui nous porte, disons, à la route. Nous tournons à droite et nous continuons le chemin sans prendre aucune bifurcation. Hein, et après faire une petite marche de 50 minutes, nous arrivons à Vesolles rue Canaletes. Cette excursion, on peut le faire en voiture ou à pied. Nous avons aussi une sortie à l'ermite de la Foncalda. Nous prenons et nous suivons le carrer de la berge de la Foncalda. On arrive à la voie du train, à la voie du chemin de fer, disons qu'actuellement est hors service. Hein. Nous devons tourner à gauche et nous suivons la voie du chemin de fer jusqu'à ce que nous trouvons la gare de Prat de Compte. Nous devons continuer encore en avant et jusque que nous voyons le sanctuaire de notre Seigneur de Foncalda. Pendant tous les trajets, on peut jouir, disons, d'une vue, disons, magnifique de la rivière, de son entour, avec attractif aussi de pouvoir passer sur ces tunnels qui, quelques années en arrière encore, voyez passer le train. Cette excursion, on peut le faire, disons, à pied, environ 60 minutes, ou en voiture, 15 minutes. Mais comme je sais que nous aimons beaucoup marcher à pied, et au pays catalan, on aime encore marcher à pied, même si on a des voitures. Hein. Mais donc, c'est quelque chose, 15, qu'est-ce que c'est? Une heure de marche à pied, en voyant un pouvoir jouir d'un paysage extraordinaire. C'est rien du tout. C'est extraordinaire. Donc, en avant, on écoute encore une musique messe de ces contrées et on continue à parler sur botte.

Donc, comme je vous ai dit, n'oubliez pas, si vous allez à Bot, de visiter donc l'église paroissiale de Saint-Blaise, qui date du XVIIe siècle et est basiquement de style de renaissantiste. Les dates 1619-1621 figurent inscrites dans des clés de tour. L'église est une nef de plantes uniquement rectangulaires avec des morceaux sans transept, dont vous voyez le clocher carré et consta de deux morceaux. On trouve, disons, dans un côté, une très simple porte d'accès avec un petit, disons, une espèce de creux dans laquelle on voit l'image. On a posé l'image de Saint-Blaise. Vous pourrez visiter aussi la Casa de Paladella, qui est un type de vivant d'habitation des seigneurs très répété, disons, dans ces régions-là. Et a été construite vers la fin du XVIIe siècle et au début du XVIIIe siècle. Donc voilà, en plus, vous avez les promenades, vous avez la Foncale, vous avez le tunnel du chemin de fer, le chemin, vous avez les Olles, vous avez le rio Canalette, ce qui est à côté. Mais surtout, surtout, restez-y, visitez bien ces villages. Elles méritent des déplacements, tous. Tous y méritent le déplacement, croyez-moi. Je vous parle peut-être parce que je suis pratiquement de là-bas, même si ce n'est pas tout à fait la même contrée. Mais bon, chez nous, les contrées, chacune sa contrée. Mais tous ensemble, on aime bien les unes avec les autres.

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Et après Bruegel, bah ici une monument de la musique classique, Ludwig von Beethoven. Et la symphonie numéro 4, en si bémol mineur, écrite en 1906. En aussi, pour nous c'est plus grand 12 mouvements, allegro vivace et allegro ma non troppo, dirigés par le maître William Otterlo.

Shostakovich et la symphonie numéro 4 en do minu. Alors Joseph Haydn, 1732-1809. En a aussi de Haydn une tostira de la symphonie numéro 92 en sol majeur, premier mouvement, adagio et tout à coup dirigé par Karel Anserl.

symphonie 92 de Joseph Haydn. Qu'une plaisir de programmer un compositeur comme Félix Mendelssohn Bartholdy et qu'une plaisir qu'il s'agisse de la symphonie numéro 4 en La Maggiore, appelée la tabesse italienne d'un damien tirat, le premier mouvement de la figure.

0: Allegretto. Alain.
1: En fin, per acabar, un altre compositeur français et qu'un compositeur, Hector Berlioz, le romantique Berlioz, en bien d'ouverture de Roméo et Juliette, dirigé par le maître Carl Maria Giulini. Et à tel se acabera la nostra émission. Merci de nous demeurer fidèles, comme cada semaine. Allez, allez.

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3: Adissiats, aujourd'hui, les noms toujours traitant des arbres, donc dans les arbres, donc la bruguière dit donne bruque ou brusque, est en revanche donc très répandue dans l'aire languedocienne. Brusque dans l'Aveyron par exemple, le dérivé brucalior a donné par ailleurs la bruguière en deux mots, dans le Gard, ou la bruguière en un seul mot, ou bruguière donc dans la Haute-Garonne. Dans l'Hérault, on rencontre le bruc à Saint-Christol et Restinclière, les brugues dans les aires, dans les brugues Cougnou, et une grande variété de formes avec une adjonction de suffixe. Brugaïrol, dans le Gard, par exemple. La brosse désigne également la bruyère, mais le terme est plus généralement associé à des lieux couverts de taillis, proches sémantiquement de brusto, dérivé du germanique bruschan, bourgeonné. La brusso indique main alliée entre Aveyron et Ardèche. Brousse, brousse le château, brousse et Villaret, ou les lieux dits dans broussette, avec suffixe diminutif, Saint-Sylvestre des Brousses et brousse, nombreux lieux dits dans le Cantal. D'autres appellatifs traduisent la notion de CP, ainsi bouissou ou bouissou qui vient du germanique busk, donc qui veut dire allié, buisson, qui a donné le bouissou dans l'Hôte, et que l'on ne doit pas confondre avec bouche, bouche, bouchado, bouchou et autres dérivés du latin buxus. Buis, ce dernier étymon, explique buis dans l'Aude, et bien sûr dans un complexe contexte lié à la garrigue, le buis dans le Minervois, ou la buisse ou le domaine de forêt domaniale de buis, la buissade dans, du côté d'Usque du Boc, ou boissé du côté de Saint-Pos dans l'Hérault, ou la boissière du côté d'Agnan aussi dans l'Hérault, et la boussouna du côté d'Alban de la Grave, dans le Tarn. Un autre terme générique traduisant la notion de allié d'origine pré-latine et le continuateur panoccitan Barto, qu'on trouve par exemple dans le Bartas, un peu Coufoulens dans l'Aveyron, avec un suffixe augmentatif ou péjoratif dans les micro-toponymes de l'Hérault. Alors la Barte, le Bartas, la Bartette, la Bartas, la Bartassade, les Bartassières, associés à des suffixes collectifs ou augmentatifs. À cette liste, il faut ajouter donc les Bartes, et les Bartes dans la Vercantière, dans le Lot, et les Barthes dans le Tarn et Garonne. Voilà, c'est tout pour aujourd'hui. Alcop Kében pour d'autres mots. Adissiats.
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3: 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Un homme et un hater. 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
2: Puis-je aider vous? C'est moi qui pose les questions, grand-père. Qui êtes-vous?
3: Vous.
2: Non, pas moi, vous.
3: Oui, je suis vous.
2: Répondez gentiment aux questions, qui êtes-vous?
3: Mais je l'ai dit à vous.
2: Vous êtes sourd?
3: Non, vous, être aveugle.
2: Je suis pas aveugle, vous aveugle.
3: Et oui, vous venez de le dire.
2: Oui, je viens de le dire.
3: J'ai pas dit ça, j'ai dit vous.
2: Moi, posez question à vous.
3: Et vous, vous répondez.
2: Oh, la ferme. Vous.
3: Oui.
2: Non, pas vous, lui. Comment tu t'appelles?
4: Moi.
2: Oui, toi.
4: Je suis moi.
3: Il est moi, et je suis vous.
2: Et moi, je vais vous botter le cul, grand-père, parce que personne ne se moque de moi. Vous, moi. Tout le monde va avoir le cul botté, voilà. Je vais lui botter le cul, moi, j'en ai marre de lui.
3: Carter, laisse-moi lui parler.
2: Lee, tu t'as. Arrête.
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